C'était Bambou, musique d'Asie avec l'Orchestre National de Chine Centrale, sous le titre Towering Mountains Flowing Rivers, vers les montagnes et les flots qui suivent, si je traduis très littéralement. Merci d'avoir été sur Radio Zone dans Bambou, musique d'Asie, musique ancienne de la Chine, une musique qui a près de 2000 ans, arrangée par le Li Wanxi, joué au Kongu par Sui Junxi, au Dongxiao par Du Siwen et au Gao par Zhu Yuankun. On me pardonnera bien évidemment ma prononciation peu chinoise. Merci d'avoir été sur Radio Zone 93,8 MHz. Dans quelques instants, la suite de notre programme. On change complètement de registre.

c'est Femi Kuti sur Afrolicious. Femi Kuti est le fils de Rémi, donc première épouse donc de Fela Anikulapo Kuti. Nous lui consacrons l'émission du jour. Nous vous avons promis la dernière fois que nous parlerions de cette dynastie musicale fort généreuse et fort engagée. Femi Kuti est le fondateur du Movement Against Second Slavery.

En fond, Fela avait soumis à Femi de choisir entre l'enseignement du système oppressif au Nigeria et la vie en communauté à Calcutta Republic. Femi a suivi les traces de son père. Aujourd'hui, il dirige un band qui s'appelle Positive Force et il sillonne le monde. Il est auteur de 10 albums. Femi Kuti.

Fémi Kuti a été traumatisé par l'assassinat de sa grand-mère défenestrée par les soldats venus détruire la maison de Fela à Lagos au Nigeria. Fémi est née à Londres, mais a passé toute son enfance à Lagos au Nigeria. La différence avec son père, c'est qu'il est plus sobre et plus réaliste. Fémi Kuti.

Comme Fela, Femi pense qu'il faut utiliser la musique pour diffuser un message. Et son message est un message anti-corruption et anti-dictature. Femi Kuti.

Si vous voulez mieux connaître Femi Kuti, je vous recommande un documentaire qui lui a été consacré et qui est réalisé par Dan Holman. Et si je ne m'abuse, le titre est Suffering and Smile.

Femi Kuti est un grand contributeur de la sono mondiale. Il est aussi un award winner. Il a notamment gagné beaucoup d'awards au Kora Music Award, qui est la grande cérémonie donc de remise des awards de la musique afro.

vous êtes toujours sur Afrolicious et l'émission du jour est consacrée donc à la dynastie Kuti. Après deux émissions consacrées à la musique du père Femi Anikulapu Kuti, créateur de l'Afrobeat, nous parlons aujourd'hui donc de Femi Kuti, qui est un de ses héritiers. Fela a plusieurs fils musiciens. L'autre fils, vous le découvrirez bientôt, c'est Sean Kuti. Pour l'instant, voici Femi Kuti.

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C'était Afrolicious consacré aujourd'hui à Femi Kuti, fils de l'illustre Fela Anikulapu Kuti. Pour parler d'Afrobeat, n'oublions pas de citer aussi des personnes comme Tony Allen et d'autres jeunes pousses de l'Afrobeat. Citons entre autres le Camerounais Franck Biyong. L'émission du jour était réalisée par Napoléon. Je suis Philippe Ekeke. À bientôt.

Merci beaucoup. Merci, thank you very much. 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
8: Ah oui, c'est parti pour le tout nouvel épisode de Chansomania. Bonjour. Un épisode où nous faisons encore le plein de découvertes avec des sorties d'albums, mais aussi par-ci, par-là, des titres plus anciens pour le plaisir. Également, dans cet épisode, une belle rencontre. Aujourd'hui, nous sommes avec Gérard Morel, directeur artistique du Festival de la chanson à texte de Montcuq. On te dit tout sur ce festival dans une dizaine de minutes. Chansomania, épisode 529, c'est parti.

Sosamba que l'on vient d'écouter donne le titre au tout nouvel album de Vicente et Mariana. Le disque est sorti le 17 avril. C'est un voyage en chansons françaises et musique brésilienne. Une sauce samba à la fois pimentée et sucrée où le duo chante ses propres compositions mais aussi des reprises de Moustaki, Barbara, Dick Annegarn ou encore Chico Buarque. Voici justement le titre Bébé éléphant de Dick Annegarn vu par Vicente et Mariana.

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0: Oh oui, il faut que l'on respire. Un voyage en 2003 avec Mickey 3D sur l'album Tu vas pas mourir de rire. Respirons, respirons.
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0: Nous sommes maintenant avec Gérard Morel, directeur artistique du Festival de la chanson à texte de Montcuq, dans le Lot. Ce festival aura lieu du 22 au 25 juillet. On en parle ensemble juste après un titre des Voluptueuses qui seront sur la scène de Montcuq le 23 juillet.
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Chers amis auditeurs, auditrices, bonjour et bienvenue. C'est l'apéritif musette, indicatif de l'émission, était interprété par notre ami Michel Prévost. Et tout de suite, je vous propose, pour commencer ce programme, Passo del Paris, interprété par Estelle Laroche. Et hop, c'est parti!

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successivement, nous venons d'écouter Tamal Ou, Serge Conjade, J'ai rêvé de Vienne, Thierry Etchegaray, Le printemps au village, Pascal Cattaneo, Madison de l'Épagnol Breton, Yvon Fraval, Je rêve d'une biguine, Jérôme Gauthier, Macumba Chacha, Pascal Loyodis, Adios Dolores, Quentin Laroche. Nous enchaînons avec D'accordéon en Espagne, Patrick Robin.

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Cette émission se termine avec les titres suivants. Le temps de nos 20 ans, Philippe Renaud. Musette dans les Alpes, Patrick Sangers. Au bal italien, Michel Prévost. Le mal du pays, Virginie et Cyril Danray. Tous au bal du troisième âge, Thierry Soulier. Le tunnel, Daniel Lelièvre. Amour et fiesta, Marie-Jo. Je vous souhaite une agréable semaine à l'écoute de vos programmes radio. Tout de suite le final avec notre ami Michel Prévost. Les tubes de l'accordéon. Au revoir à tous.

vers les montagnes et les rivières qui se suivent. Tel est donc ce disque que nous vous proposons, venu directement de Chine centrale, accompagné par l'Orchestre national de musique de Chine centrale précisément.

C'était Bambou, musique d'Asie avec l'Orchestre National de Chine Centrale, sous le titre Towering Mountains Flowing Rivers, vers les montagnes et les flots qui suivent, si je traduis très littéralement. Merci d'avoir été sur Radio Zone dans Bambou, musique d'Asie, musique ancienne de la Chine, une musique qui a près de 2000 ans, arrangée par le Li Wanxi, joué au Kongu par Sui Junxi, au Dongxiao par Du Siwen et au Gao par Zhu Yuankun. On me pardonnera bien évidemment ma prononciation peu chinoise. Merci d'avoir été sur Radio Zone 93,8 MHz. Dans quelques instants, la suite de notre programme. On change complètement de registre.

c'est Femi Kuti sur Afronisius. Femi Kuti est le fils de Rémi, donc première épouse donc de Fela Anikulapu Kuti. Nous lui consacrons l'émission du jour. Nous vous avons promis la dernière fois que nous parlerions de cette dynastie musicale fort généreuse et fort engagée. Femi Kuti est le fondateur du Movement Against Second Slavery.

En fond, Fela avait soumis à Femi de choisir entre l'enseignement du système oppressif au Nigeria et la vie en communauté à Calcutta Republic. Femi a suivi les traces de son père. Aujourd'hui, il dirige un band qui s'appelle Positive Force et il sillonne le monde. Il est auteur de 10 albums. Femi Kuti.

Rémi Coutier a été traumatisé par l'assassinat de sa grand-mère défenestrée par les soldats venus détruire la maison de Fela à Lagos au Nigeria. Rémi est né à Londres, mais a passé toute son enfance à Lagos au Nigeria. La différence avec son père, c'est qu'il est plus sobre et plus réaliste. Rémi Coutier.

Comme Fela, Femi pense qu'il faut utiliser la musique pour diffuser un message. Et son message est un message anti-corruption et anti-dictature. Femi Koti.

Si vous voulez mieux connaître Femi Kuti, je vous recommande un documentaire qui lui a été consacré et qui est réalisé par Dan Holman. Et si je ne m'abuse, le titre est Suffering and Smile.

Femi Kuti est un grand contributeur de la sono mondiale. Il est aussi un award winner. Il a notamment gagné beaucoup d'awards au Kora Music Award, qui est la grande cérémonie donc, de remise des awards de la musique afro.

Vous êtes toujours sur Afrolicious et l'émission du jour est consacrée donc à la dynastie Kuti. Après deux émissions consacrées à la musique du père Femi Anikulapu Kuti, créateur de l'Afrobeat, nous parlons aujourd'hui donc de Femi Kuti, qui est un de ses héritiers. Fela a plusieurs fils musiciens. L'autre fils, vous le découvrirez bientôt, c'est Sean Kuti. Pour l'instant, voici Femi Kuti.

C'était Afrolicious consacré aujourd'hui à Femi Kuti, fils de l'illustre Fela Anikulapu Kuti. Pour parler d'Afrobeat, n'oublions pas de citer aussi des personnes comme Tony Allen et d'autres jeunes pousses de l'Afrobeat. Citons entre autres le Camerounais Franck Biyong. L'émission du jour était réalisée par Napoléon. Je suis Philippe Ekeke. À bientôt.

Merci beaucoup. Merci, thank you very much. 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
7: Ah oui, c'est parti pour le tout nouvel épisode de Chansomania. Bonjour, un épisode où nous faisons encore le plein de découvertes avec des sorties d'albums, mais aussi par-ci, par-là, des titres plus anciens pour le plaisir. Également, dans cet épisode, une belle rencontre. Aujourd'hui, nous sommes avec Gérard Morel, directeur artistique du Festival de la chanson à texte de Montcuq. On te dit tout sur ce festival dans une dizaine de minutes. Chansomania, épisode 529, c'est parti.

morceau Samba que l'on vient d'écouter donne le titre au tout nouvel album de Vicente et Mariana. Le disque est sorti le 17 avril. C'est un voyage en chansons françaises et musique brésilienne. Une sauce samba à la fois pimentée et sucrée, où le duo chante ses propres compositions, mais aussi des reprises de Moustaki, Barbara, Dick Annegarn ou encore Chico Buarque. Voici justement le titre Bébé éléphant de Dick Annegarn, vu par Vicente et Mariana.

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0: Oh oui, il faut que l'on respire. Un voyage en 2003 avec Mickey 3D sur l'album Tu vas pas mourir de rire. Respirons, respirons.
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0: Nous sommes maintenant avec Gérard Morel, directeur artistique du Festival de la chanson à texte de Montcuq, dans le Lot. Ce festival aura lieu du 22 au 25 juillet. On en parle ensemble juste après un titre des Voluptueuses qui seront sur la scène de Montcuq le 23 juillet.
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0: Cet été, du 22 au 25 juillet, aura lieu la 21e édition du Festival de la chanson à texte de Montcuq. C'est dans le Lot. Eh bien, nous en parlons avec Gérard Morel, directeur artistique du festival. Salut Gérard.
1: Salut, merci de colporter la nouvelle.
0: J'adore colporter ce genre de belles nouvelles. Un festival sur la chanson, c'est toujours chouette. C'est un peu une habitude. C'est, je crois, la troisième année qu'on se croise pour parler de ce festival. Et en plus, là, on se retrouve sur une terrasse ensoleillée, alors qu'il n'est pas du tout à Montcuq, parce que tu es le directeur artistique du festival à Montcuq. Mais là, nous sommes en Ardèche, vers chez toi. C'est quand même pas à côté, à côté.
1: Non, mais c'est une tradition. Ce festival a été créé par quelqu'un qui habite à Montcuq et qui est chanteur, qui s'appelle Henri Courceau. Et à partir du moment où il a voulu passer la main pour tout un tas de raisons, il a toujours passé la main à des chanteurs, mais pas forcément évidemment des chanteurs qui habitaient dans le Lot, quoi. Donc le premier qui lui a succédé, c'est Rémo Gary, qui était à Bourg-en-Bresse. Le suivant, c'était Michel Boutet, qui habite dans la région d'Angers. Et puis le Boutet m'a passé la main à moi, donc qui suis à Tournon. Mais en fait, il y a une équipe bénévole sur place qui est rodée à ce truc, bon, parce qu'il y a plus de 20 ans maintenant que le festival existe. Donc l'organisation elle-même se fait avec des gens qui sont sur place, qui sont à Montcuq. Et moi, enfin, ou mes prédécesseurs, nous sommes chargés vraiment des contacts avec les artistes. Bon, on n'a pas besoin d'habiter à Montcuq pour ça, il suffit d'avoir un téléphone et un petit carnet d'adresse, quoi, voilà.
0: Comment ça s'est passé, tiens, la précédente édition, parce qu'on va en parler, c'était la 20e. Donc j'imagine qu'il y a eu des choses un peu spéciales et faire un petit retour.
1: Alors il y a eu la seule chose spéciale qu'il y a eu, c'est qu'il y a eu un concert surprise en ouverture. Mais ça qui était vraiment surprise. Et justement, ça colle avec ce que je viens de dire, c'est qu'en fait, ce sont les chanteurs qui ont été les directeurs artistiques jusqu'à maintenant. Donc Henri Courceau, le fondateur, Michel Boutet et Rémo Gary et moi, qui avons fait un concert comme ça, impromptu, où on a fait chacun deux ou trois chansons en solo et quelques chansons en duo ou trio. Donc ça, c'est un concert surprise offert, hein, c'était entièrement gratuit pour les spectateurs comme pour les artistes d'ailleurs.
0: On va parler de la chanson à texte. Alors, on en écoute beaucoup dans Chansomania. En gros, j'ai même envie de dire, c'est le principe. La chanson à texte, c'est toute, c'est une musique où il y a des paroles dessus, c'est de la chanson à texte finalement.
1: Oui, alors c'est de la chanson à musique aussi quand même, hein. Quand on dit chanson à texte, c'est une façon de dire que le festival donne beaucoup d'importance à la qualité d'écriture des chansons qui sont proposées dans ce festival. Mais on est très, très, très attentif à la qualité musicale des spectacles. C'est un festival de la chanson. J'aime bien le terme de chanson d'art et d'essai. Voilà. C'est de la chanson qui essaye d'oser un peu d'aller sur des chemins. C'est la chanson héritière de Brassens, de Ferré, de ces gens qui ont apporté à la chanson une part importante de poésie, mais qui n'ont jamais négligé la musique.
0: Et je pense qu'il y en a beaucoup, et d'ailleurs on peut en parler avec toi qui es le directeur artistique de ce festival. Il doit y avoir quelque part l'embarras du choix pour arriver à faire la programmation, parce que malgré ce qu'on peut entendre ici et là, de la chanson à texte de qualité, il y en a quand même beaucoup qui se produit encore.
1: C'est un casse-tête. Parce qu'il y a beaucoup de choses qui existent éventuellement et qui existent depuis longtemps, mais il y a aussi beaucoup de choses nouvelles qui arrivent. C'est d'ailleurs pour ça qu'on a initié depuis le début, existait une sorte de scène ouverte, mais qu'on a un peu plus formalisée là depuis que j'y suis, qui s'appelle le Café Chantant, et qui est vraiment un espace d'ouverture à des nouveautés, à des découvertes de talents. Et il y a un petit jury de spectateurs et de membres de l'association qui désigne un coup de cœur chaque année, qui est programmé l'année suivante en première partie. Ça sera Chloé cette année qui a remporté le truc, qui a eu le coup de cœur. Donc on essaye de parce que ce Café Chantant, on est d'ailleurs archi surbooké. Il n'y a aucune sélection, donc les candidatures sont reçues dans l'ordre d'arrivée. Il n'y a sans sélection aucune. L'ouverture des inscriptions, c'est à partir du 1er janvier. Et l'année dernière, je crois que le 5 ou le 6, j'étais complet. Et cette année, c'était à peu près pareil. Peut-être un peu plus tard, le 10 ou le 12 janvier. Mais vraiment,
0: c'est plutôt bon signe.
1: Alors, je ne sais pas si c'est bon signe. C'est un thermomètre qui nous raconte quand même que c'est difficile pour des jeunes auteurs, artistes, parce que c'est des gens de qualité, hein, il n'y a pas du tout...
0: Je disais c'est bon signe dans le sens où il y a beaucoup de personnes qui font encore de la chanson.
1: Il y a beaucoup de personnes qui font de la chanson, non, mais ce qui m'inquiète aussi un petit peu, c'est que le festival, hélas, n'a pas les moyens de faire mieux que les inviter tous ceux qui participent à la scène ouverte, donc au Café Chantant, ils sont invités au spectacle qui a lieu le soir de leur passage. Donc il y a 6 artistes qui passent chacun des 3 soirs, d'artistes comme ça sur la scène ouverte. Donc on les invite, mais ils viennent à leurs frais, ils se logent à leurs frais, ils se nourrissent à leurs frais. Ils viennent de toute la France, hein, ils viennent des 6 coins de l'Hexagone, hein, voire de Belgique, de Suisse, enfin de francophonie, quoi. Donc moi je trouve ça, enfin évidemment, je suis heureux que les gens viennent de leur plein gré, donc ils sont contents de le faire. Hein. Mais je trouve que ça témoigne de la difficulté qu'ont tous les jeunes artistes à se produire devant un public digne de ce nom. Alors bon, l'intérêt c'est que dans ce festival, dans le public fidèle, hein, on a tout un lot de toute une partie du public qui vient chaque année. Il y a pas mal de militants d'associations qui animent des festivals ou qui ont une petite saison culturelle dans leur commune. Et puis certains qui font aussi des spectacles à domicile. Donc dans cette scène ouverte, il y en a pas mal quand même qui repartent avec éventuellement quelques dates de concerts, ce qui me console un petit peu de pas pouvoir faire plus pour les accueillir bien, quoi. Voilà.
0: En parlant de concerts, on va développer justement un petit peu la programmation. Donc je le disais, ce festival c'est du 22 au 25 juillet. Sur la soirée d'ouverture, déjà la soirée d'ouverture, je crois que c'est une soirée gratuite.
1: Alors c'est une soirée gratuite, c'est un peu nouveau ça. On a rajouté cette soirée, qui est une soirée donc effectivement ouverte au public, gratuite, et où on essaye de donner la possibilité plutôt à un artiste local de la région de Montcuq, ou parfois un groupe. C'est, on a eu des chorales aussi qui faisaient, mais toujours sur le thème de la chanson francophone. Donc on a eu soit des chorales, soit des artistes. Cette année, c'est un jeune Emmanuel Leroy, qui est un habitant de Montcuq, en début de professionnalisation comme artiste-chanteur. Donc c'est lui qu'on accueillera, et effectivement c'est un concert qui est gratuit.
0: On va continuer sur la programmation. Alors le 23 juillet, soirée entièrement féminine, et avec Nawel Dombrowski et avec Les Voluptueuses, que l'on a écouté d'ailleurs juste avant de discuter ensemble. Pourquoi le choix de faire une soirée féminine? C'est la parité, tu te l'imposes, ou ça s'est fait comme ça?
1: Je suis assez attentif à ça. Je pense que sur toutes les programmations, on a eu un partage à peu près équitable entre artistes masculins, artistes féminins. Donc, non, alors après qu'elles soient réunies, il n'y a pas une soirée, non, c'est le festival. J'essaye de doser à peu près entre les genres, hein, hommes et femmes, mais les générations, les styles aussi, les humeurs qui sont racontées, enfin, histoire qu'il y en ait un petit peu pour tous les goûts, quoi, que tout le monde puisse avoir la chanson, le spectacle qu'il aura préféré et le spectacle qu'il aura détesté. Ça, c'est extrêmement important, tout sauf le consensuel.
0: Et puis en plus, là, ce qui est chouette avec Les Voluptueuses, c'est que c'est un univers, mais qui se balade dans plein d'univers différents, parce que c'est des reprises de chansons. Notamment, on a écouté le titre Pourvu qu'elle soit douce, une reprise de Mylène Farmer, et c'est vraiment très éclectique dans ce spectacle déjà.
1: Oui, alors c'est un spectacle, c'est des chansons qui ont l'unité de leur spectacle. C'est des chansons plutôt chansons coquines un petit peu. C'est des chansons qu'on susurre, elle dit. Qu'on susurre, et bon, elles en font un peu des caisses là-dessus. C'est assez drôle, c'est même très drôle. Faut dire que bon, Nathalie Miravette, qui est un petit peu la leaduse de ce spectacle, c'est elle qui l'a initié en fait avec Pierre Margot, qui est son compagnon et qui l'a mis en scène. Mais donc elles sont quatre femmes, c'est vraiment des chansons je suis pas sûr que ce soit toutes des chansons écrites par des femmes, encore que ça se vérifie, mais en tout cas elles sont quatre femmes à chanter ça. Donc il y a Amandine Rock, Dorothée Daniel et Clélia Bressa-Bloom, qui est aussi pianiste, comme Dorothée Daniel d'ailleurs, qui est pianiste, donc elles sont toutes les deux à accompagner, et Nathalie évidemment qui est pianiste. Mais c'est plutôt des chansons, ouais, chansons érotiques, chansons coquines quand même. C'est ça qui fait l'unité du spectacle. Mais il y a des chansons de création aussi. Il y a quelques chansons à elles-mêmes, et puis beaucoup de chansons du répertoire. Mais donc elles ne seront pas les seules sur cette soirée. Il y a Nawel Dombrowski aussi, qui est une chanteuse brillante qui est en train de bien se développer depuis quelques années là, qu'on commence à voir beaucoup sur les scènes de chansons, sur les festivals, et qui a beaucoup de talent, hein, que je connais bien.

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0: on arrive sur la soirée du 24 juillet. Là, on est le vendredi. Soirée interprète avec Stéphane Balmino qui chante Richard Desjardins et Lou Casa qui chante Jacques Brel et qui raconte aussi. J'ai vu Jacques Brel. C'est quoi là? C'est un mélange de concerts et de spectacles.
1: Dès que je suis arrivé, moi, j'ai tenu un petit peu à. Je suis arrivé au festival à avoir comme ça une place aux interprètes, pas uniquement à la création, mais à des artistes qui s'emparent d'un répertoire. Et là, donc cette année, Stéphane Balmino chante Richard Desjardins, qui est un artiste moi, pour lequel j'ai une admiration énorme, qui vient d'arrêter vraiment les concerts maintenant, qui se consacre à sa vie de militant. Mais Balmino, qui est un artiste de grand talent, qui a une voix magnifique, était sans doute un des artistes le plus à même de reprendre ce répertoire. Parce qu'il en a le... Il en a la voix et la charge d'humanité qui apporte tout ça dans ce qu'il fait. Enfin moi, en tout cas, le peu que j'ai vu, parce que je n'ai pas vu son spectacle. Hein. J'ai vu des bouts, je connais bien Balmino, je connais bien Desjardins, et je n'ai pas l'ombre d'un doute sur le fait que ça va être une grande soirée. Et après Lou Casa, alors en fait Lou Casa, lui, il avait fait un spectacle sur Brel et Barbara, sur l'univers des deux. Qui ont été très amis, Brel et Barbara. Ils ont travaillé ensemble, ils ont fait des films ensemble, etc. Mais comme on avait fait il y a quelques années de ça, Barbara chantée par Laurent Viel, donc j'ai demandé à Marc Casa de resserrer sur Brel, puisqu'on avait déjà fait Barbara. Et donc, ça, il nous fait, donc il raconte cette partie-là. Je pense qu'il y aura un petit peu des liens avec Barbara, parce que c'est dans son spectacle, quoi, parce qu'il raconte. Son spectacle, évidemment, c'est de la chanson, c'est d'abord un chanteur, Lou Casa. Mais ça, on a vu ça. L'année dernière, on avait un spectacle sur Piaf, et qui était pareil, où il y avait les chansons de Piaf, mais qui était vraiment mise en lien avec l'histoire de sa vie, quoi. Forcément, c'est des artistes. Dans tous les cas, même Desjardins, même s'il est encore de ce monde, il a terminé. Et Brel, bon, ben, il est mort. Ça veut dire que ce sont des œuvres qui sont achevées. Donc aujourd'hui, on peut les regarder dans leur entièreté, quoi. Donc ça c'est intéressant. Et donc du coup, ça devient intéressant de les mettre en rapport, comme ça, avec ce qu'était leur existence, quoi, leurs aventures de vie.
0: Et là, Gérard Morel, nous allons arriver sur la dernière soirée, le 25 juillet. Jean-Guy Denis aurait dû être sur scène. Et puis, bah, la nouvelle de son décès est tombée sur la fin de l'année 2025. Ce que je te propose, c'est d'écouter Jean-Guy Denis avec le titre « Ici et maintenant », extrait de son dernier album « Eldorado ». Et puis, on parle de cette soirée juste après.

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0: Jean Guy Denis, ici et maintenant, extrait de l'album Eldorado. Je le disais juste avant qu'on l'écoute, Jean Guy Denis, normalement, était prévu sur cette dernière soirée, soirée de clôture.
1: Ah bah c'était tout calé, le contrat était signé, enfin bon. Non, j'avais eu Jean que j'aime beaucoup, que j'aimais beaucoup, avec qui on a partagé quelques aventures. Et il se réjouissait de venir présenter son nouveau spectacle qu'il avait présenté en juin dernier au Café de la Danse, qui avait cartonné. Je ne l'ai pas vu, mais enfin, je n'avais pas l'ombre d'un doute. C'est un artiste de grand talent. Et donc, ça m'a vraiment pris de court et j'avais du mal à imaginer qu'on puisse le remplacer, quoi. Donc, je dois dire que j'étais assez désarçonné. Je ne savais pas. Je me disais, on va lui rendre hommage. Qu'est-ce qu'on va faire Et puis là, j'ai repensé au fait que qu'Yves Jamais avait, il y a 8 ans de ça à peu près, avait fait un spectacle, très beau spectacle à Dijon, au Centre Dramatique de Dijon. Un spectacle chanté évidemment, mais très théâtralisé, avec un metteur en scène de théâtre, Bertrand Lambert, sur l'œuvre de Guy Denis. Et donc j'ai appelé Jamais et je lui ai demandé s'il serait d'accord pour le faire. Quand je l'ai appelé, déjà il me dit, ben, hier j'étais en concert, j'ai fait une chanson de Guy Denis, puisque je venais d'apprendre sa mort aussi. Et je lui dis, mais tu pourrais en faire plus parce que le spectacle, il est ancien maintenant. Ah, il me dit, ouais, je vais pouvoir y arriver et tout. Puis je lui dis, peut-être que tu peux faire moitié de Guy Denis, puis moitié de Jamais, quoi. Mais qu'on fasse une soirée quand même hommage à Guy Denis. Mais il ne faut pas, évidemment, tu ne vas pas remonter tout le spectacle pour une soirée. Bon, sauf si l'autre te le demande, mais sinon, s'il n'y a que nous, on va pas. Je sais que c'est compliqué de monter un spectacle comme ça. Mais par contre, toutes les chansons que tu peux refaire avec la même équipe, donc avec Samuel Garcia à l'accordéon et Didier Grosbeau aux percussions, qui étaient les deux accompagnateurs de la création, et ben vous nous faites une soirée, moitié Guy Denis, moitié Jamais. Et il m'a tout de suite dit oui, parce que c'est un vrai ami.
0: Ah, c'est une chance d'avoir des amis comme Yves Jamais.
1: Ah oui, je confirme, ouais.
0: Donc Yves Jamais qui sera sur la scène du festival le 25 avec en première partie Chloé, on en a parlé, c'est le coup de cœur du jury du Café Chantant 2025.
1: Oui, c'est elle qui a remporté ce coup de cœur qui est donné par un petit jury qui est constitué de... Alors moi je ne m'en mêle pas, hein, je participe aux discussions pour les éclairer s'il y a des questions, mais je ne vote pas. Vraiment, c'est donc un jury qui a fait un peu de spectateurs parmi les fidèles et puis ceux dont on est sûr qu'ils vont assister à toutes les séances du Café Chantant, évidemment, parce que là, c'est la condition sine qua non. Puis il y a toujours aussi un ou deux membres de l'association. Et puis parfois, un journaliste. Si un jour tu viens au Festival de Montcuq, on t'invitera à faire partie du jury.
0: Ah, ça sera avec plaisir.
1: Ça sera réciproque.
0: Surtout qu'alors il y a plein de choses qui se passent. Il y a au Jardin des Délices, rien que le nom déjà donne envie d'y aller. À 11h30, c'est en plus les rencontres apéro de 11h30. C'est quoi ça?
1: Alors ça, ça a été institutionnalisé bien avant que j'arrive, mais on le garde parce qu'on y tient beaucoup. Ça fait partie de cet aspect un peu convivial et familial du festival. C'est-à-dire que tous les jours à 11h30, avec les artistes qui sont produits la veille et qui ne sont pas encore repartis, ou avec les artistes qui vont se produire le soir même et qui sont déjà arrivés, l'un n'empêchant pas l'autre, c'est une rencontre avec les spectateurs. On bavarde pendant trois quarts d'heure, une heure. Et puis à la fin, on a gardé un peu de rosé au frais, avec modération évidemment. Mais on partage ça. Donc c'est un moment purement de conversation, très convivial, que les gens aiment beaucoup. Il y a de plus en plus de monde. Voilà, on a posé des barnums pour se mettre un petit peu à l'ombre. L'endroit est agréable. Et c'est dans un jardin qui nous est prêté par un habitant de Montcuq. Très gentiment prêté. Il a une très jolie cour, gazonnée. Fraîche, enfin c'est... Parce que le village est quand même très très sympa, hein. La région est très sympa, hein. ça mérite le détour. Et on a un peu le temps parce qu'on a ces rencontres de 11h30, le Café Chantant de 16h à 17h30, et puis le soir les spectacles. Ça laisse un peu le temps au tourisme aussi, hein, c'est possible.
0: Pour prendre ces places, parce qu'on va en parler, c'est quoi? Si on passe sur fastichanson-moncuc.com, c'est centralisé?
1: On peut aller sur le site, donc si on fait un festival de Montcuq sur n'importe quel moteur de recherche, on y arrive. Et sinon, c'est sur Hello Asso en fait qu'on peut réserver. Alors pareil, on peut aller sur Hello Asso, mais le lien est sur le site du festival. Et sur le site du festival, il y a le détail sur les horaires, sur toute l'organisation, le détail sur la présentation des artistes. Donc là, on trouve tout le détail sur le café chantant, il y a quelques photos, etc.
0: Ah, le site est très bien fait parce qu'on trouve plein de choses. Et puis, c'est vrai que sur le site, moi, j'y suis passé. Il y a effectivement le lien LOSO. J'ai vu les tarifs, notamment le forfait 3 jours, 65 euros pour un festival pour 3 jours. On est vraiment très, très, très correct dans les prix.
1: Ouais, ben ça, on y tient. On tient à ce que ça soit, que ça reste un festival populaire, entre guillemets, enfin, accessible à tous. Même les places à la soirée unique, il y a des tarifs réduits, etc. Donc. Bah oui, puis il faut bien tenir compte que les festivaliers, sauf ceux qui habitent à Montcuq, et on en a de plus en plus, des habitants de Montcuq et des environs, mais tout, pour tous ceux qui viennent, il faut aussi bah, se loger, etc. Donc il y a quand même un peu un coût. Enfin, je pense qu'on reste un festival très abordable sur le plan des tarifs.
0: Vous avez des partenaires, je ne sais pas, qui vous accompagnent, financiers ou d'ordre, je ne sais pas, pour des installations, par exemple.
1: Alors, le premier partenaire, c'est la commune de Montcuq. Ça l'a été jusqu'à maintenant. L'ancien maire ne s'est pas représenté. C'était un de nos fidèles partenaires et soutiens. Mais le nouveau maire était d'ailleurs bénévole dans l'association. Donc la ville nous accompagne à la mesure de ses moyens, parce que ça reste un gros village, Montcuq. Hein. Mais entre les aides purement économiques et puis les aides techniques aussi, de soutien technique, on n'a pas à se plaindre, la commune de Montcuq met de l'huile dans tous les rouages possibles. Après, on a le département, la région Occitanie. La SACEM nous donne un petit coup de main cette année. Et puis, on a quelques sponsors privés, quoi, un petit peu, enfin, là, qui restent relativement symboliques quand même. Mais voilà, les commerçants mettent une petite main à la poche, quoi, voilà.
0: Pour terminer, on va peut-être parler un petit peu de toi et de la chanson, toujours des concerts, je ne sais pas, une actualité, comment ça se passe pour Gérard Morel dans la chanson?
1: Ben, ça se passe suffisamment bien pour Gérard Morel dans la chanson, qui commence à être un peu en retraite de la chanson quand même.
0: Est-ce qu'on prend un jour sa retraite dans ce métier-là?
1: Ah ben, c'est-à-dire qu'il y a eu un jour où moi, intermittent du spectacle depuis un certain nombre d'années, Pôle emploi, ou je suis de France Travail, je ne sais plus comment ça s'appelait, Pôle emploi encore à ce moment-là.
0: Ah, ça change tout le temps.
1: Ouais. Bref, ils m'ont envoyé un mot en me disant, ben monsieur, on ne va plus vous voir puisque vous pouvez bénéficier de tous vos trimestres.
0: Alors ça, c'est le côté technique, mais il y a le côté plaisir à côté.
1: Ah oui, non, mais donc statutairement, je suis à la retraite depuis pas mal de temps. Après, c'est vrai qu'il y a eu pendant tout un temps, je n'ai pas vraiment vu la différence, au point que je me demandais si je n'étais pas retraité depuis le début, tellement c'était pareil. Et puis bon, là, disons qu'avec le temps, c'est vrai que je lève un petit peu le pied tranquillement, mais je continue à faire des concerts, hein. je continue à en faire, mais en fait j'en fais moins. Et puis c'est aussi un peu ce que j'expliquais tout à l'heure, il n'y a déjà pas beaucoup de place pour ceux qui sont pas à la retraite et qui aimeraient bien jouer plus souvent, que je suis pas mécontent aussi de laisser un petit peu la place. Mais je fais encore quelques concerts et avec grand grand plaisir, hein. Non, bien sûr. Et puis je fais aussi quelques... Notamment, j'organise chaque année à Tournon un concert solidaire au profit du Secours Populaire où j'invite là quelques camarades de bureau à venir chanter avec nous. Nathalie Miravet y était l'année dernière, avec d'autres, mais je dis elle parce qu'elle sera au Festival de Montcuq, mais où Yves Jamais a déjà participé, enfin d'autres ont participé comme ça. Donc voilà, je fais ça, puis plus quelques concerts, quoi, bien sûr.
0: Merci beaucoup Gérard Morel. Je rappelle que la 21e édition du Festival de la chanson à texte de Montcuq aura lieu du 22 au 25 juillet. On retrouve toutes les infos sur festichanson-montcuq.com ou dans son moteur de recherche préféré, on cherche Festival Montcuq et on y arrive. Et puis on se retrouve là-bas sur le festival. Du coup, il fera beau, il fera chaud, ce sera l'été.
1: Avec grand, grand plaisir. Merci beaucoup Seb.
0: Merci beaucoup, à très bientôt.
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Avec ce nouvel EP tout juste sorti, 3 degrés Celsius, Adahi clôt une trilogie et dans cette œuvre à la fois ultra lucide et intimiste, l'artiste explore l'état du monde et ses propres tourments. Entre hommages nostalgiques, comme le titre Daniel que l'on vient d'écouter, et constat alarmé sur une humanité lancée à pleine vitesse, eh bien cet opus nous invite à ralentir. Tu retrouves plus d'infos sur Adahi, cela s'écrit A-D-A-H-Y, sur tous ses réseaux sociaux.

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0: Abla Boy, c'est quatre gaunes portés par une plume sensible teintée d'ironie. Un gaune, c'est un jeune à Lyon. Ces quatre Lyonnais d'Abla Boy ont sorti leur tout premier album le 24 avril. Il a pour titre En attendant. Pour en commencer la découverte, on vient de s'offrir la chanson Petit. Dans ce premier album, condensé de fragments de vie et de travail, le quatuor développe les thématiques qui lui sont chères, la fuite face au monde des grands, la famille ou encore l'enfance. Tu retrouves plus d'infos sur tous les réseaux sociaux d'Abla Boy. Et tout de suite, voici un second extrait de l'album, Je nous ai choisi Maladresse.
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1: C'est presque la fin, c'est presque la fin, c'est presque la fin. Oui, bah tu comprends pourquoi je ferai jamais d'album, hein. Je laisse faire ceux pour qui c'est le métier. Bref, quand même, c'est presque la fin, c'est presque la fin de Chansomania. Mais on se retrouve la semaine prochaine, même endroit, même heure, sur ta radio préférée. D'ici là, les podcasts, faciles sur toutes les plateformes de podcasts et toutes les plateformes musicales. Tu retrouves aussi ces mêmes podcasts avec plein d'infos sur le site sebdihl.fr. Cela s'écrit sebdihl.fr. Il y a aussi les réseaux sociaux, tu cherches Chansomania et tu trouves Chansomania. Voilà, c'est la magie. Non, c'est pas la magie, c'est juste la technique. Allez, à la semaine prochaine, et d'ici là, surtout, surtout, tu n'oublies pas de vivre en musique. On se quitte en chanson vinyle avec aujourd'hui Muriel Dac, Tropique.

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Chers amis auditeurs, auditrices, bonjour et bienvenue. C'est l'apéritif musette, indicatif de l'émission, était interprété par notre ami Michel Prévost. Et tout de suite, je vous propose, pour commencer ce programme, Passo del Paris, interprété par Estelle Laroche. Et hop, c'est parti!

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Successivement, nous venons d'écouter Tamal Ou, Serge Conjade, J'ai rêvé de Vienne, Thierry Etchegaray, Le printemps au village, Pascal Cataneo, Madison de l'Épagnol Breton, Yvon Fraval, Je rêve d'une biguine, Jérôme Gauthier, Macumba Tchatcha, Pascal Loyodis, Adios Dolores, Quentin Laroche. Nous enchaînons avec D'accordéon en Espagne, Patrick Robin.

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Cette émission se termine avec les titres suivants. Le temps de nos 20 ans, Philippe Renaud. Musette dans les Alpes, Patrick Sangers. Au bal italien, Michel Prévost. Le mal du pays, Virginie et Cyril Danret. Tous au bal du troisième âge, Thierry Soulier. Le tunnel, Daniel Lelièvre. Amour et fiesta, Marie-Jo. Je vous souhaite une agréable semaine à l'écoute de vos programmes radio. Tout de suite le final avec notre ami Michel Prévost. Les tubes de l'accordéon. Au revoir à tous et à toutes.

vers les montagnes et les rivières qui se suivent. Tel est donc ce disque que nous vous proposons, venu directement de Chine centrale, accompagné par l'Orchestre national de musique de Chine centrale précisément.

C'était Bambou, musique d'Asie avec l'Orchestre National de Chine Centrale, sous le titre Towering Mountains Flowing Rivers, vers les montagnes et les flots qui suivent, si je traduis très littéralement. Merci d'avoir été sur Radio Zone dans Bambou, musique d'Asie, musique ancienne de la Chine, une musique qui a près de 2000 ans, arrangée par le Li Wanxi, joué au Kongu par Sui Junxi, au Dongxiao par Du Siwen et au Gao par Zhu Yuankun. On me pardonnera bien évidemment ma prononciation peu chinoise. Merci d'avoir été sur Radio Zone 93,8 MHz. Dans quelques instants, la suite de notre programme. On change complètement de registre.

c'est Femi Kuti sur Afrolicious. Femi Kuti est le fils de Rémi, donc première épouse donc de Fela Anikulapu Kuti. Nous lui consacrons l'émission du jour. Nous vous avons promis la dernière fois que nous parlerions de cette dynastie musicale fort généreuse et fort engagée. Femi Kuti est le fondateur du Movement Against Second Slavery.

enfant Fela avait soumis à Femi de choisir entre l'enseignement du système oppressif au Nigeria et la vie en communauté à Calcutta République. Femi a suivi les traces de son père. Aujourd'hui, il dirige un band qui s'appelle Positive Force et il sillonne le monde. Il est auteur de 10 albums. Femi Kuti.

Femi Kuti a été traumatisé par l'assassinat de sa grand-mère défenestrée par les soldats venus détruire la maison de Fela à Lagos au Nigeria. Femi est né à Londres, mais a passé toute son enfance à Lagos au Nigeria. La différence avec son père, c'est qu'il est plus sobre et plus réaliste. Femi Kuti.

Comme Fela, Femi pense qu'il faut utiliser la musique pour diffuser un message. Et son message est un message anti-corruption et anti-dictature. Femi Kuti.

Si vous voulez mieux connaître Femi Gouti, je vous recommande un documentaire qui lui a été consacré et qui est réalisé par Dan Holman. Ici, si je ne m'abuse, le titre est Suffering and Smile.

Femi Kuti est un grand contributeur de la sono mondiale. Il est aussi un award winner. Il a notamment gagné beaucoup d'awards au Kora Music Award, qui est la grande cérémonie donc, de remise des awards de la musique afro.

Vous êtes toujours sur Afrolicious et l'émission du jour est consacrée donc à la dynastie Kuti. Après deux émissions consacrées à la musique du père Femi Anikulapu Kuti, créateur de l'Afrobeat, nous parlons aujourd'hui donc de Femi Kuti, qui est un de ses héritiers. Fela a plusieurs fils musiciens. L'autre fils, vous le découvrirez bientôt, c'est Sean Kuti. Pour l'instant, voici Femi Kuti.

C'était Afrolicious consacré aujourd'hui à Femi Kuti, fils de l'illustre Fela Anikulapu Kuti. Pour parler d'Afrobeat, n'oublions pas de citer aussi des personnes comme Tony Allen et d'autres jeunes pousses de l'Afrobeat. Citons entre autres le Camerounais Franck Biyong. L'émission du jour était réalisée par Napoléon. Je suis Philippe Ekeke. À bientôt.

Merci beaucoup. Merci, thank you very much. Merci.

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7: Ah oui, c'est parti pour le tout nouvel épisode de Chansomania. Bonjour. Un épisode où nous faisons encore le plein de découvertes avec des sorties d'albums, mais aussi par-ci, par-là, des titres plus anciens pour le plaisir. Également, dans cet épisode, une belle rencontre. Aujourd'hui, nous sommes avec Gérard Morel, directeur artistique du Festival de la chanson à texte de Montcuq. On te dit tout sur ce festival dans une dizaine de minutes. Chansomania, épisode 529, c'est parti.

So Samba que l'on vient d'écouter donne le titre au tout nouvel album de Vicente et Mariana. Le disque est sorti le 17 avril. C'est un voyage en chansons françaises et musique brésilienne. Une sauce samba à la fois pimentée et sucrée, où le duo chante ses propres compositions, mais aussi des reprises de Moustaki, Barbara, Dick Annegarn ou encore Chico Buarque. Voici justement le titre Bébé éléphant de Dick Annegarn, vu par Vicente et

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0: Oh oui, il faut que l'on respire. Un voyage en 2003 avec Mickey 3D sur l'album Tu vas pas mourir de rire. Respirons, respirons.
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0: Nous sommes maintenant avec Gérard Morel, directeur artistique du Festival de la chanson à texte de Montcuq, dans le Lot. Ce festival aura lieu du 22 au 25 juillet. On en parle ensemble juste après un titre des Voluptueuses qui seront sur la scène de Montcuq le 23 juillet.
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0: Cet été, du 22 au 25 juillet, aura lieu la 21e édition du Festival de la chanson à texte de Montcuq. C'est dans le Lot. Eh bien, nous en parlons avec Gérard Morel, directeur artistique du festival. Salut Gérard.
1: Salut, merci de colporter la nouvelle.
0: J'adore colporter ce genre de belles nouvelles. Un festival sur la chanson, c'est toujours chouette. C'est un peu une habitude. C'est, je crois, la troisième année qu'on se croise pour parler de ce festival. Et en plus, là, on se retrouve sur une terrasse ensoleillée, alors qu'il n'est pas du tout à Montcuq, parce que tu es le directeur artistique du festival à Montcuq, mais là nous sommes en Ardèche vers chez toi, c'est quand même pas à côté à côté.
1: Non, mais c'est une tradition. Ce festival a été créé par quelqu'un qui habite à Montcuq et qui est chanteur, qui s'appelle Henri Courceau. Et à partir du moment où il a voulu passer la main pour tout un tas de raisons, il a toujours passé la main à des chanteurs, mais pas forcément évidemment des chanteurs qui habitaient dans le Lot, quoi. Donc le premier qui lui a succédé, c'est Rémo Gary, qui était à Bourg-en-Bresse. Le suivant, c'était Michel Boutet, qui habite dans la région d'Angers. Et puis le Boutet m'a passé la main à moi, donc il suit à Tournon. Mais en fait, il y a une équipe bénévole sur place qui est rodée à ce truc. Bon, parce qu'il y a plus de 20 ans maintenant que le festival existe. Donc l'organisation elle-même se fait avec des gens qui sont sur place, qui sont à Montcuq. Et moi, enfin, ou mes prédécesseurs, nous sommes chargés vraiment des contacts avec les artistes. Bon, on n'a pas besoin d'habiter à Montcuq pour ça, il suffit d'avoir un téléphone et un petit carnet d'adresses, quoi, voilà.
0: Comment ça s'est passé? Tiens, la précédente édition, parce qu'on va en parler, c'était la 20e, donc j'imagine qu'il y a eu des choses un peu spéciales, et faire un petit retour.
1: Alors, il y a eu la seule chose spéciale qu'il y a eu, c'est qu'il y a eu un concert surprise en ouverture, mais ça qui était vraiment surprise, et justement, ça colle avec ce que je viens de dire, c'est qu'en fait, ce sont les chanteurs qui ont été les directeurs artistiques jusqu'à maintenant, donc Henri Courceau, le fondateur, Michel Boutet et Rémo Gary et moi, qui avons fait un concert comme ça, impromptu, où on a fait chacun deux ou trois chansons en solo et quelques chansons en duo ou trio. Donc ça, c'est un concert surprise offert, hein, c'était entièrement gratuit pour les spectateurs comme pour les artistes d'ailleurs.
0: On va parler de la chanson à texte. Alors, on en écoute beaucoup dans Chansomania. En gros, j'ai même envie de dire, c'est le principe. La chanson à texte, c'est toute, c'est une musique où il y a des paroles dessus. C'est de la chanson à texte, finalement.
1: Oui, alors c'est de la chanson à musique aussi, quand même. Hein. Quand on dit chanson à texte, c'est une façon de dire que le festival donne beaucoup d'importance à la qualité d'écriture des chansons qui sont proposées dans ce festival. Mais on est très, très, très attentif à la qualité musicale des spectacles. C'est un festival de la chanson. J'aime bien le terme de chanson d'art et d'essai. Voilà. C'est de la chanson qui essaye d'oser un peu d'aller sur des chemins. C'est la chanson héritière de Brassens, de Ferré, de ces gens qui ont apporté à la chanson une part importante de poésie, mais qui n'ont jamais négligé la musique.
0: Et je pense qu'il y en a beaucoup, et d'ailleurs on peut en parler avec toi qui est le directeur artistique de ce festival. Il doit y avoir quelque part l'embarras du choix pour arriver à faire la programmation, parce que malgré ce qu'on peut entendre ici et là, de la chanson à texte de qualité, il y en a quand même beaucoup qui se produit encore.
1: C'est un casse-tête, parce qu'il y a beaucoup de choses qui existent éventuellement et qui existent depuis longtemps, mais il y a aussi beaucoup de choses nouvelles qui arrivent. C'est d'ailleurs pour ça qu'on a initié... depuis le début, existait une sorte de scène ouverte, mais qu'on a un peu plus formalisée là depuis que j'y suis, qui s'appelle le Café Chantant, et qui est vraiment un espace d'ouverture à des nouveautés, à des découvertes de talents. Et il y a un petit jury de spectateurs et de membres de l'association qui désigne un coup de cœur chaque année, qui est programmé l'année suivante en première partie. Ça sera Chloé cette année qui a remporté le truc, qui a eu le coup de cœur. Donc on essaye de parce que ce Café Chantant, on est d'ailleurs archi surbooké. Il n'y a aucune sélection, donc les candidatures sont reçues dans l'ordre d'arrivée. Il n'y a sans sélection aucune. L'ouverture des inscriptions, c'est à partir du 1er janvier. Et l'année dernière, je crois que le 5 ou le 6, j'étais complet. Et cette année, c'était à peu près pareil. Peut-être un peu plus tard, le 10 ou le 12 janvier. Mais vraiment,
0: c'est plutôt bon signe.
1: Alors, je ne sais pas si c'est bon signe. C'est un thermomètre qui nous raconte quand même que c'est difficile pour des jeunes auteurs, artistes, parce que c'est des gens de qualité, hein, il n'y a pas du tout...
0: Je disais c'est bon signe dans le sens où il y a beaucoup de personnes qui font encore de la chanson.
1: Il y a beaucoup de personnes qui font de la chanson, non, mais ce qui m'inquiète aussi un petit peu, c'est que le festival, hélas, n'a pas les moyens de faire mieux que les inviter tous ceux qui participent à la scène ouverte, donc au Café Chantant, ils sont invités au spectacle qui a lieu le soir de leur passage. Donc il y a 6 artistes qui passent chacun des 3 soirs, d'artistes comme ça sur la scène ouverte. Donc on les invite, mais ils viennent à leurs frais, ils se logent à leurs frais, ils se nourrissent à leurs frais. Ils viennent de toute la France, hein, ils viennent des 6 coins de l'Hexagone, hein, voire de Belgique, de Suisse, enfin de francophonie, quoi. Donc moi je trouve ça, enfin évidemment, je suis heureux que les gens viennent de leur plein gré, donc ils sont contents de le faire. Hein. Mais je trouve que ça témoigne de la difficulté qu'ont tous les jeunes artistes à se produire devant un public digne de ce nom. Alors bon, l'intérêt c'est que dans ce festival, dans le public fidèle, hein, on a tout un lot de toute une partie du public qui vient chaque année. Il y a pas mal de militants d'associations qui animent des festivals ou qui ont une petite saison culturelle dans leur commune. Et puis certains qui font aussi des spectacles à domicile. Donc dans cette scène ouverte, il y en a pas mal quand même qui repartent avec éventuellement quelques dates de concerts, ce qui me console un petit peu de pas pouvoir faire plus pour les accueillir bien, quoi. Voilà.
0: En parlant de concerts, on va développer justement un petit peu la programmation. Donc je le disais, ce festival c'est du 22 au 25 juillet. Sur la soirée d'ouverture, déjà la soirée d'ouverture, je crois que c'est une soirée gratuite.
1: Alors c'est une soirée gratuite, c'est un peu nouveau ça. On a rajouté cette soirée, qui est une soirée donc effectivement ouverte au public, gratuite, et où on essaye de donner la possibilité plutôt à un artiste local de la région de Montcuq, ou parfois un groupe. On a eu des chorales aussi qui faisaient, mais toujours sur le thème de la chanson francophone. Donc on a eu soit des chorales, soit des artistes. Cette année, c'est un jeune Emmanuel Leroy, qui est un habitant de Montcuq, en début de professionnalisation comme artiste-chanteur. Donc c'est lui qu'on accueillera. Et effectivement, c'est un concert qui est gratuit.
0: On va continuer sur la programmation. Alors le 23 juillet, soirée entièrement féminine, et avec Nawel Dombrowski et avec Les Voluptueuses, que l'on a écouté d'ailleurs juste avant de discuter ensemble. Pourquoi le choix de faire une soirée féminine? C'est la parité? Tu te l'imposes ou ça s'est fait comme ça?
1: Je suis assez attentif à ça. Je pense que sur toutes les programmations, on a eu un partage à peu près équitable entre artistes masculins, artistes féminins. Donc, non, alors après qu'elles soient réunies, il n'y a pas une soirée, non, c'est le festival. J'essaye de doser à peu près entre les genres, hein, hommes et femmes, mais les générations, les styles aussi, les humeurs qui sont racontées, enfin, histoire qu'il y en ait un petit peu pour tous les goûts, quoi, que tout le monde puisse avoir la chanson, le spectacle qu'il aura préféré et le spectacle qu'il aura détesté. Ça, c'est extrêmement important, tout sauf le consensuel.
0: Et puis en plus, là, ce qui est chouette avec Les Voluptueuses, c'est que c'est un univers, mais qui se balade dans plein d'univers différents, parce que c'est des reprises de chansons. Notamment, on a écouté le titre Pourvu qu'elle soit douce, une reprise de Mylène Farmer, et c'est vraiment très éclectique dans ce spectacle, déjà.
1: Oui, alors c'est un spectacle, c'est des chansons qui ont l'unité de leur spectacle. C'est des chansons plutôt, chansons coquines un petit peu. C'est des chansons qu'on susurre, elle dit, qu'on susurre. Et bon, elles en font un peu des caisses là-dessus. C'est assez drôle, c'est même très drôle. Faut dire que bon, Nathalie Miravette, qui est un petit peu la leaduse de ce spectacle, c'est elle qui l'a initié en fait avec Pierre Margot, qui est son compagnon et qui l'a mis en scène. Mais donc elles sont quatre femmes, c'est vraiment des chansons je suis pas sûr que ce soit toutes des chansons écrites par des femmes, encore que ça se vérifie, mais en tout cas elles sont quatre femmes à chanter ça. Donc il y a Amandine Rock, Dorothée Daniel et Clélia Bressa-Bloom, qui est aussi pianiste, comme Dorothée Daniel d'ailleurs, qui est pianiste, donc elles sont toutes les deux accompagnées, et Nathalie évidemment, qui est pianiste. Mais c'est plutôt des chansons, ouais, chansons érotiques, chansons coquines quand même. C'est ça qui fait l'unité du spectacle. Mais il y a des chansons de création aussi, il y a quelques chansons à elles-mêmes, et puis beaucoup de chansons du répertoire. Mais donc elles ne seront pas les seules sur cette soirée. Il y a Nawel Dombrowski aussi, qui est une chanteuse brillante, qui est en train de bien se développer depuis quelques années, là, qu'on commence à voir beaucoup sur les scènes de chansons, sur les festivals, et qui a beaucoup de talent, hein, que je connais bien. 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

0: On arrive sur la soirée du 24 juillet, là on est le vendredi. Soirée interprète avec Stéphane Balmino qui chante Richard Desjardins et Lou Casa qui chante Jacques Brel et qui raconte aussi, j'ai vu Jacques Brel. C'est quoi là? C'est un mélange de concerts et de spectacles.
1: Dès que je suis arrivé, moi j'ai tenu un petit peu à... Je suis arrivé au festival à avoir comme ça une place aux interprètes, pas uniquement à la création, mais à des artistes qui s'emparent d'un répertoire. Et là, donc cette année, Stéphane Balmino chante Richard Desjardins, qui est un artiste moi, pour lequel j'ai une admiration énorme, qui vient d'arrêter vraiment les concerts maintenant, qui se consacre à sa vie de militant. Mais Balmino, qui est un artiste de grand talent, qui a une voix magnifique, était sans doute un des artistes le plus à même de reprendre ce répertoire parce qu'il en a le, il en a la, et la voix et la charge d'humanité il apporte tout ça dans ce qu'il fait. Enfin moi, en tout cas, le peu que j'ai vu, parce que j'ai pas vu son spectacle, hein. J'ai vu des bouts, je connais bien Balmino, je connais bien Desjardins et j'ai pas l'ombre d'un doute sur le fait que ça va être une grande soirée. Et après Lou Casa, alors en fait Lou Casa, lui, il avait fait un spectacle sur Brel et Barbara, sur l'univers des deux, qui ont été très amis, Brel et Barbara. Ils ont travaillé ensemble, ils ont fait des films ensemble, etc. Mais comme on avait fait il y a quelques années de ça, Barbara chantée par Laurent Viel, donc j'ai demandé à Marc Casa de resserrer sur Brel, puisqu'on avait déjà fait Barbara. Et donc ça, il nous fait. Donc il raconte. Cette partie-là, je pense qu'il y aura un petit peu des liens avec Barbara, parce que c'est dans son spectacle, quoi, parce qu'il raconte son spectacle. Évidemment, c'est de la chanson, c'est d'abord un chanteur, Lou Casa. Mais ça, on a vu ça. L'année dernière, on avait un spectacle sur Piaf, et qui était pareil, où il y avait les chansons de Piaf, mais qui était vraiment mise en lien avec l'histoire de sa vie, quoi. Forcément, c'est des artistes. Dans tous les cas, même Desjardins, même s'il est encore de ce monde, il a terminé. Et Brel, bon, ben, il est mort. Ça veut dire que ce sont des œuvres qui sont achevées. Donc aujourd'hui, on peut les regarder dans leur entièreté, quoi. Donc ça c'est intéressant. Et donc du coup, ça devient intéressant de les mettre en rapport comme ça avec ce qui était leur existence, quoi, leurs aventures de vie.
0: Et là, Gérard Morel, nous allons arriver sur la dernière soirée, le 25 juillet. Jean-Guy Denis aurait dû être sur scène. Et puis, bah, la nouvelle de son décès est tombée sur la fin de l'année 2025. Ce que je te propose, c'est d'écouter Jean-Guy Denis avec le titre « Ici et maintenant », extrait de son dernier album « Eldorado ». Et puis, on parle de cette soirée juste après.

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0: Jean Guidoni, ici et maintenant, extrait de l'album Eldorado. Je le disais juste avant qu'on l'écoute, Jean Guidoni, normalement, était prévu sur cette dernière soirée, soirée de clôture.
1: Ah ben, c'était tout calé, le contrat était signé, enfin bon. Non, j'avais eu Jean, que j'aime beaucoup, que j'aimais beaucoup, avec qui on a partagé quelques aventures. Et il se réjouissait de venir présenter son nouveau spectacle qu'il avait présenté en juin dernier au Café de la Danse, qui avait cartonné. Je l'ai pas vu, mais enfin, j'avais pas l'ombre d'un doute. C'est un artiste de grand talent. Et donc, ça m'a vraiment pris de court et j'avais du mal à imaginer qu'on puisse le remplacer, quoi. Donc, je dois dire que j'étais assez désarçonné. Je savais pas, je me disais, on va lui rendre hommage, qu'est-ce qu'on va faire Et puis là, j'ai repensé au fait que qu'Yves Jamais avait, il y a 8 ans de ça à peu près, avait fait un spectacle, un très beau spectacle à Dijon, au Centre Dramatique de Dijon. Un spectacle chanté évidemment, mais très théâtralisé, avec un metteur en scène de théâtre, Bertrand Lambert, sur l'œuvre de Guidoni. Et donc j'ai appelé Jamais et je lui ai demandé s'il serait d'accord pour le faire.

0: quand je l'ai appelé, déjà il me dit, ben hier j'étais en concert, j'ai fait une chanson de Guidoni, puisque je venais d'apprendre sa mort aussi. Et je lui dis, mais tu pourrais en faire plus, ou parce que le spectacle il est ancien maintenant. Ah, il me dit, ouais, je vais pouvoir y arriver et tout. Puis je lui dis, peut-être que tu peux faire moitié de Guidoni, puis moitié de jamais, quoi. Mais qu'on fasse une soirée quand même hommage à Guidoni. Mais il faut pas, évidemment, tu vas pas remonter tout le spectacle pour une soirée. Bon, sauf si l'autre te le demande, mais sinon, s'il n'y a que nous, on va pas. Je sais que c'est compliqué de monter un spectacle comme ça. Mais par contre, toutes les chansons que tu peux refaire avec la même équipe, donc avec Samuel Garcia à l'accordéon et Didier Grobot aux percussions, qui étaient les deux accompagnateurs de la création, eh ben vous nous faites une soirée, moitié Guidoni, moitié jamais. Et il m'a tout de suite dit oui, parce que c'est un vrai ami.
1: Ah, c'est une chance d'avoir des amis comme Yves Jamais.
0: Ah oui, je confirme, ouais.
1: Donc Yves Jamais qui sera sur la scène du festival le 25 avec en première partie Chloé, on en a parlé, c'est le coup de cœur du jury du Café Chantant 2025.
0: Oui, c'est elle qui a remporté ce coup de cœur qui est donné par un petit jury qui est constitué de... Alors moi je m'en mêle pas, hein. je participe aux discussions pour les éclairer s'il y a des questions, mais je ne vote pas. Vraiment, c'est donc un jury qui a fait un peu de spectateurs parmi les fidèles, et puis ceux dont on est sûr qu'ils vont assister à toutes les séances du Café Chantant, évidemment, parce que là, c'est la condition sine qua non. Puis il y a toujours aussi un ou deux membres de l'association. Et puis parfois, un journaliste. Si un jour tu viens au Festival de mon cul, quand t'habiteras, fais partie du jury.
1: Ah, ça sera avec plaisir.
0: Ça sera réciproque.
1: Surtout que, alors, il y a plein de choses qui se passent. Il y a au Jardin des Délices, rien que le nom déjà donne envie d'y aller. À 11h30, c'est en plus les rencontres apéro de 11h30. C'est quoi ça?
0: Alors ça, ça a été institutionnalisé bien avant que j'arrive, mais on le garde parce qu'on y tient beaucoup. Ça fait partie de cet aspect un peu convivial et familial du festival. C'est-à-dire que tous les jours à 11h30, avec les artistes qui se sont produits la veille et qui ne sont pas encore repartis, ou avec les artistes qui vont se produire le soir même et qui sont déjà arrivés, l'un n'empêchant pas l'autre, voilà, c'est une rencontre avec les spectateurs. On bavarde pendant trois quarts d'heure, une heure. Et puis à la fin, on a gardé un peu de rosé au frais, avec modération évidemment. Mais on partage ça. Donc c'est un moment purement de conversation, très convivial, que les gens aiment beaucoup. Il y a de plus en plus de monde. Voilà, on a posé des barnums pour se mettre un petit peu à l'ombre. L'endroit est agréable. Et c'est dans un jardin qui nous est prêté par un habitant de Montcuq. Très gentiment prêté. Il a une très jolie cour, gazonnée. Fraîche, enfin c'est... Parce que le village est quand même très très sympa, hein. La région est très sympa, hein. ça mérite le détour. Et on a un peu le temps parce que on a ces rencontres de 11h30, le Café Chantant de 16h à 17h30, et puis le soir les spectacles. Ça laisse un peu le temps au tourisme aussi, hein, c'est possible.
1: Pour prendre ces places, parce qu'on va en parler, c'est quoi? C'est si on passe sur fastichanson-moncuc.com, c'est centralisé?
0: On peut aller sur le site, donc si on fait festival de Montcuq sur n'importe quel moteur de recherche, on y arrive. Et sinon, c'est sur Hello Asso en fait qu'on peut réserver. Alors pareil, on peut aller sur Hello Asso, mais le lien est sur le site du festival. Et sur le site du festival, il y a le détail sur les horaires, sur toute l'organisation, le détail sur la présentation des artistes. Donc là, on trouve tout le détail sur le Café Chantant, il y a quelques photos, etc.
1: Ah, le site est très bien fait parce qu'on trouve plein de choses. Et puis, c'est vrai que sur le site, moi j'y suis passé, il y a effectivement le lien à l'OSO. J'ai vu les tarifs, notamment le forfait 3 jours, 65€ pour un festival pour 3 jours. On est vraiment très très très correct dans les prix.
0: Ouais, ça on y tient. On tient à ce que ça reste un festival populaire, entre guillemets, enfin accessible à tous. Même les places à la soirée unique, il y a des tarifs réduits, etc. Donc. Bah oui, puis il faut bien tenir compte que les festivaliers, sauf ceux qui habitent à Montcuq, et on en a de plus en plus, des habitants de Montcuq et des environs, mais pour tous ceux qui viennent, il faut aussi se loger, etc. Donc il y a quand même un peu un coût. Enfin, je pense qu'on reste un festival très abordable sur le plan des tarifs.
1: Vous avez des partenaires, je ne sais pas, qui vous accompagnent, financiers ou d'ordre, je ne sais pas, pour des installations, par exemple?
0: Alors, le premier partenaire, c'est la commune de Montcuq. Ça l'a été jusqu'à maintenant. L'ancien maire ne s'est pas représenté. C'était nos fidèles partenaires et soutiens. Mais le nouveau maire était d'ailleurs bénévole dans l'association. Donc la ville nous accompagne à la mesure de ses moyens, parce que ça reste un gros village, Montcuq. Hein. Mais entre les aides purement économiques et puis les aides techniques aussi, de soutien technique, on n'a pas à se plaindre. La commune de Montcuq met de l'huile dans tous les rouages possibles. Après, on a le département, la région Occitanie. La SACEM nous donne un petit coup de main cette année. Et puis on a quelques sponsors privés, quoi, un petit peu, enfin, là, qui restent relativement symboliques quand même. Mais voilà, les commerçants mettent une petite main à la poche, quoi, voilà.
1: Pour terminer, on va peut-être parler un petit peu de toi et de la chanson, toujours des concerts, je ne sais pas, une actualité, comment ça se passe pour Gérard Morel dans la chanson?
0: Voilà, ça se passe suffisamment bien pour Gérard Morel dans la chanson, qui commence à être un peu en retraité de la chanson quand même.
1: Est-ce qu'on prend un jour sa retraite dans ce métier-là?
0: Ah ben, c'est-à-dire qu'il y a eu un jour où moi, intermittent du spectacle depuis un certain nombre d'années, Pôle emploi, ou France Travail, je ne sais plus comment ça s'appelait, Pôle emploi encore à ce moment-là.
1: Ah, ça change tout le temps.
0: Ouais. Bref, ils m'ont envoyé à moi en me disant, ben, monsieur, on ne va plus vous voir puisque vous pouvez bénéficier de tous vos trimestres.
1: Etc. Alors ça, c'est le côté technique, mais il y a le côté plaisir à côté.
0: Ah oui, non, mais donc, statutairement, je suis à la retraite depuis pas mal de temps. Après, c'est vrai qu'il y a eu, pendant tout un temps, je n'ai pas vraiment vu la différence, au point que je me demandais si j'étais pas retraité depuis le début, tellement c'était pareil. Et puis, bon, là, disons qu'avec le temps, c'est vrai que je lève un petit peu le pied tranquillement, mais je continue à faire des concerts, hein. Je continue à en faire, mais en fait, j'en fais moins. Et puis, c'est aussi un peu ce que j'expliquais tout à l'heure, il n'y a déjà pas beaucoup de place pour ceux qui sont pas à la retraite et qui aimeraient bien jouer plus souvent, que je suis pas mécontent aussi de laisser un petit peu la place. Mais je fais encore quelques concerts et avec grand, grand plaisir. Hein. Non, non, bien sûr. Et puis je fais aussi quelques... Notamment, j'organise chaque année à Tournon un concert solidaire au profit du Secours Populaire où j'invite là, quelques camarades de bureau à venir chanter avec nous. Nathalie Miravette y était l'année dernière avec d'autres, mais je dis elle parce qu'elle sera au Festival de Montcuq, mais où Yves Jamais a déjà participé, enfin d'autres ont participé comme ça. Donc voilà, je fais ça, puis plus quelques concerts, quoi, bien sûr.
1: Merci beaucoup Gérard Morel. Je rappelle que la 21e édition du Festival de la chanson à texte de Montcuq aura lieu du 22 au 25 juillet. On retrouve toutes les infos sur festichanson-montcuq.com ou dans son moteur de recherche préféré, on cherche Festival Montcuq et on y arrive. Et puis on se retrouve là-bas sur le festival. Du coup, il fera beau, il fera chaud, ce sera l'été.
0: Avec grand, grand plaisir. Merci beaucoup Seb.
1: Merci beaucoup, à très bientôt.
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Avec ce nouvel EP tout juste sorti, 3 degrés Celsius, Adahi clôt une trilogie et dans cette œuvre à la fois ultra lucide et intimiste, l'artiste explore l'état du monde et ses propres tourments. Entre hommages nostalgiques, comme le titre Daniel que l'on vient d'écouter, et constat alarmé sur une humanité lancée à pleine vitesse, eh bien cet opus nous invite à ralentir. Tu retrouves plus d'infos sur Adahi, cela s'écrit A-D-A-H-Y, sur tous ses réseaux sociaux.

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1: C'est presque la fin, c'est presque la fin, c'est presque la fin. Oui, bah tu comprends pourquoi je ferai jamais d'album, hein. Je laisse faire ceux pour qui c'est le métier. Bref, quand même, c'est presque la fin, c'est presque la fin de Chansomania. Mais on se retrouve la semaine prochaine, même endroit, même heure, sur ta radio préférée. D'ici là, les podcasts, faciles sur toutes les plateformes de podcasts et toutes les plateformes musicales. Tu retrouves aussi ces mêmes podcasts avec plein d'infos sur le site sebdihl.fr. Cela s'écrit sebdihl.fr. Il y a aussi les réseaux sociaux, tu cherches Chansomania et tu trouves Chansomania. Voilà, c'est la magie. Non, c'est pas la magie, c'est juste la technique. Allez, à la semaine prochaine, et d'ici là, surtout, surtout, tu n'oublies pas de vivre en musique. On se quitte en chanson vinyle avec aujourd'hui Muriel Dac, Tropique.

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Chers amis auditeurs, auditrices, bonjour et bienvenue. C'est l'apéritif musette, indicatif de l'émission, était interprété par notre ami Michel Prouveau. Et tout de suite, je vous propose, pour commencer ce programme, Passo del Paris, interprété par Estelle Laroche. Et hop, c'est parti!

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Successivement, nous venons d'écouter Tamal Ou, Serge Conjad, J'ai rêvé de Vienne, Thierry Etchegaray, Le printemps au village, Pascal Cataneo, Madison de l'Épagnol Breton, Yvan Fraval, Je rêve d'une biguine, Jérôme Gauthier, Macumba Tchatcha, Pascal Loyodis, Adios Dolores, Quentin Laroche. Nous enchaînons avec D'accordéon en Espagne, Patrick Robin.

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Cette émission se termine avec les titres suivants. Le temps de nos 20 ans, Philippe Renaud. Musette dans les Alpes, Patrick Sangers. Au bal italien, Michel Prévost. Le mal du pays, Virginie et Cyril Danret. Tous au bal du troisième âge, Thierry Soulier. Le tunnel, Daniel Lelièvre. Amour et fiesta, Marie-Jo. Je vous souhaite une agréable semaine à l'écoute de vos programmes radio. Tout de suite le final avec notre ami Michel Prévost. Les tubes de l'accordéon. Au revoir à tous et à toutes.

vers les montagnes et les rivières qui se suivent. Tel est donc ce disque que nous vous proposons, venu directement de Chine centrale, accompagné par l'Orchestre national de musique de Chine centrale précisément.

C'était Bambou, musique d'Asie avec l'Orchestre National de Chine Centrale, sous le titre Towering Mountains Flowing Rivers, vers les montagnes et les flots qui suivent, si je traduis très littéralement. Merci d'avoir été sur Radio Zone dans Bambou, musique d'Asie, musique ancienne de la Chine, une musique qui a près de 2000 ans, arrangée par le Li Wanxi, joué au Kongu par Sui Junxi, au Dongxiao par Du Siwen et au Gao par Zhu Yuankun. On me pardonnera bien évidemment ma prononciation peu chinoise. Merci d'avoir été sur Radio Zone 93,8 MHz. Dans quelques instants, la suite de notre programme. On change complètement de registre.

Couty sur Afrolicious. Femi Couty est le fils de Rémi, donc première épouse donc de Fela à Nicolas Poukouty. Nous lui consacrons l'émission du jour. Nous vous avons promis la dernière fois que nous parlerions de cette dynastie musicale fort généreuse et fort engagée. Femi Couty est le fondateur du Movement Against Second Slavery.

enfant fait la, avait soumis à Femi de choisir entre l'enseignement du système oppressif au Nigeria et la vie en communauté à Calcutta Republic. Femi a suivi les traces de son père. Aujourd'hui, il dirige un band qui s'appelle Positive Force et il sillonne le monde. Il est auteur de 10 albums. Femi Kuti.

Haïti a été traumatisé par l'assassinat de sa grand-mère, défenestrée par les soldats venus détruire la maison de Fela à Lagos, au Nigeria. Femi est née à Londres, mais a passé toute son enfance à Lagos, au Nigeria. La différence avec son père, c'est qu'il est plus sobre et plus réaliste. Femi Kotie.

Comme Fela, Femi pense qu'il faut utiliser la musique pour diffuser un message. Et son message est un message anti-corruption et anti-dictature. Femi Kuti.

Si vous voulez mieux connaître Femi Kuti, je vous recommande un documentaire qui lui a été consacré et qui est réalisé par Dan Holman. Et si je ne m'abuse, le titre est Suffering and Smile.

Femi Kuti est un grand contributeur de la sono mondiale. Il est aussi un award winner. Il a notamment gagné beaucoup d'awards au Kora Music Award, qui est la grande cérémonie donc, de remise des awards de la musique afro.

vous êtes toujours sur Afrolicious et l'émission du jour est consacrée donc à la dynastie Kuti. Après deux émissions consacrées à la musique du père Femi Anikulapu Kuti, créateur de l'Afrobeat, nous parlons aujourd'hui donc de Femi Kuti, qui est un de ses héritiers. Fela a plusieurs fils musiciens. L'autre fils, vous le découvrirez bientôt, c'est Sean Kuti. Pour l'instant, voici Femi Kuti.

C'était Afrolicious consacré aujourd'hui à Femi Kuti, fils de l'illustre Fela Anikulapu Kuti. Pour parler d'Afrobeat, n'oublions pas de citer aussi des personnes comme Tony Allen et d'autres jeunes pousses de l'Afrobeat. Citons entre autres le Camerounais Franck Biyong. L'émission du jour était réalisée par Napoléon. Je suis Philippe Ekeke. À bientôt.

Merci beaucoup. Merci, thank you very much. Merci.

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3: Ah oui, c'est parti pour le tout nouvel épisode de Chansomania. Bonjour. Un épisode où nous faisons encore le plein de découvertes avec des sorties d'albums, mais aussi par-ci, par-là, des titres plus anciens pour le plaisir. Également, dans cet épisode, une belle rencontre. Aujourd'hui, nous sommes avec Gérard Morel, directeur artistique du Festival de la chanson à texte de Montcuq. On te dit tout sur ce festival dans une dizaine de minutes. Chansomania, épisode 529. C'est parti.

Sosamba, que l'on vient d'écouter, donne le titre au tout nouvel album de Vicente et Mariana. Le disque est sorti le 17 avril. C'est un voyage en chansons françaises et musique brésilienne. Une sauce samba à la fois pimentée et sucrée, où le duo chante ses propres compositions, mais aussi des reprises de Moustaki, Barbara, Dick Annegarn ou encore Chico Buarque. Voici justement le titre « Bébé éléphant » de Dick Annegarn, vu par Vicente et Mariana.

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0: Oh oui, il faut que l'on respire. Un voyage en 2003 avec Mickey 3D sur l'album Tu vas pas mourir de rire. Respirons, respirons.
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0: Nous sommes maintenant avec Gérard Morel, directeur artistique du Festival de la chanson à texte de juste après un titre des Voluptueuses qui seront sur la scène de Montcuq le 23 juillet.
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0: Cet été, du 22 au 25 juillet, aura lieu la 21e édition du Festival de la chanson à texte de Montcuq. C'est dans le Lot. Eh bien, nous en parlons avec Gérard Morel, directeur artistique du festival. Salut Gérard.
1: Salut, merci de colporter la nouvelle.
0: J'adore colporter ce genre de belles nouvelles. Un festival sur la chanson, c'est toujours chouette.

0: C'est un peu une habitude, c'est je crois la troisième année qu'on se croise pour parler de ce festival. Et en plus, là, on se retrouve sur une terrasse ensoleillée, alors qu'il n'est pas du tout à Montcuq, parce que tu es le directeur artistique du festival à Montcuq, mais là, nous sommes en Ardèche, vers chez toi. C'est quand même pas à côté, à côté.
1: Non, mais c'est une tradition. Ce festival a été créé par quelqu'un qui habite à Montcuq et qui est chanteur, qui s'appelle Henri Courceau. Et à partir du moment où il a voulu passer la main pour tout un tas de raisons, il a toujours passé la main à des chanteurs, mais pas forcément évidemment des chanteurs qui habitaient dans le Lot, quoi. Donc le premier qui lui a succédé, c'est Rémo Gary, qui était à Bourg-en-Bresse. Le suivant, c'était Michel Boutet, qui habite dans la région d'Angers. Et puis le Boutet m'a passé la main à moi, donc il suit à Tournon. Mais en fait, il y a une équipe, bénévole sur place qui est rodée à ce truc, bon, parce qu'il y a plus de 20 ans maintenant que le festival existe. Donc l'organisation elle-même se fait avec des gens qui sont sur place, qui sont à Montcuq. Et moi, enfin, ou mes prédécesseurs, nous sommes chargés vraiment des contacts avec les artistes. Bon, on n'a pas besoin d'habiter à Montcuq pour ça, il suffit d'avoir un téléphone et un petit carnet d'adresses, quoi, voilà.
0: Comment ça s'est passé? Tiens, la précédente édition, parce qu'on va en parler, c'était la 20e. Donc j'imagine qu'il y a eu des choses un peu spéciales et ben, on va faire un petit retour.
1: Alors, il y a eu la seule chose spéciale qu'il y a eu, c'est qu'il y a eu un concert surprise en ouverture. Mais ça qui était vraiment surprise. Et justement, ça colle avec ce que je viens de dire, c'est qu'en fait, ce sont les chanteurs qui ont été les directeurs artistiques jusqu'à maintenant. Donc Henri Courceau, le fondateur, Michel Boutet et Rémo Gary et moi, qui avons fait un concert comme ça, impromptu, où on a fait chacun deux ou trois chansons en solo et quelques chansons en duo ou trio. Donc ça, c'est un concert surprise offert, hein, c'était entièrement gratuit pour les spectateurs comme pour les artistes d'ailleurs.
0: On va parler de la chanson à texte. Alors, on en écoute beaucoup dans Chansomania. En gros, j'ai même envie de dire, c'est le principe. La chanson à texte, c'est toute, c'est une musique où il y a des paroles dessus, c'est de la chanson à texte finalement.
1: Oui, alors c'est de la chanson à musique aussi quand même. Hein. Quand on dit chanson à texte, c'est une façon de dire que le festival donne beaucoup d'importance à la qualité d'écriture des chansons qui sont proposées dans ce festival. Mais on est très, très, très attentif à la qualité musicale des spectacles. C'est un festival de la chanson. J'aime bien le terme de chanson d'art et d'essai. Voilà. C'est de la chanson qui essaye d'oser un peu d'aller dans des... sur des chemins, c'est la chanson héritière de Brassens, de Ferré, de ces gens qui ont apporté à la chanson une part importante de poésie, mais qui n'ont jamais négligé la musique.
0: Et je pense qu'il y en a beaucoup, et d'ailleurs on peut en parler avec toi qui est le directeur artistique de ce festival. Il doit y avoir quelque part l'embarras du choix pour arriver à faire la programmation, parce que malgré ce qu'on peut entendre ici et là, de la chanson à texte de qualité, il y en a quand même beaucoup qui se produit encore.
1: C'est un casse-tête. Parce qu'il y a beaucoup de choses qui existent éventuellement et qui existent depuis longtemps, mais il y a aussi beaucoup de choses nouvelles qui arrivent. C'est d'ailleurs pour ça qu'on a initié depuis le début, existait une sorte de scène ouverte, mais qu'on a un peu plus formalisée là depuis que j'y suis, qui s'appelle le Café Chantant, et qui est vraiment un espace d'ouverture à des nouveautés, à des découvertes de talents. Et il y a un petit jury de spectateurs et de membres de l'association qui désigne un coup de cœur chaque année, qui est programmé l'année suivante en première partie. Ça sera Chloé cette année qui a remporté le truc, qui a eu le coup de cœur. Donc on essaye de parce que ce Café Chantant, on est d'ailleurs archi surbooké. Il n'y a aucune sélection, donc les candidatures sont reçues dans l'ordre d'arrivée. Il y a sans sélection aucune. L'ouverture des inscriptions, c'est à partir du 1er janvier. Et l'année dernière, je crois que le 5 ou le 6, j'étais complet. Et cette année, c'était à peu près pareil. Peut-être un peu plus tard, le 10 ou le 12 janvier. Mais vraiment,
0: c'est plutôt bon signe.
1: Alors, je ne sais pas si c'est bon signe. C'est un thermomètre ça nous raconte quand même que c'est difficile pour des jeunes auteurs, artistes, parce que c'est des gens de qualité, hein, il n'y a pas du tout...
0: Je disais c'est bon signe dans le sens où il y a beaucoup de personnes qui font encore de la chanson.
1: Il y a beaucoup de personnes qui font de la chanson, non, mais ce qui m'inquiète aussi un petit peu, c'est que le festival, hélas, n'a pas les moyens de faire mieux que les invités, tous ceux qui participent à la scène ouverte, donc au Café Chantant, ils sont invités au spectacle qui a lieu le soir de leur passage. Donc il y a six artistes qui passent chacun des trois soirs, d'artistes comme ça sur la scène ouverte. Donc on les invite, mais ils viennent à leurs frais, ils se logent à leurs frais, ils se nourrissent à leurs frais. Il vient de toute la France, hein, il vient des six coins de l'Hexagone, hein, voire de Belgique, de Suisse, enfin de francophonie, quoi. Donc moi je trouve ça, enfin, évidemment, je suis heureux que les gens viennent de leur plein gré, donc ils sont contents de le faire. Hein. Mais je trouve que ça témoigne de la difficulté qu'ont tous les jeunes artistes à se produire devant un public digne de ce nom. Alors bon, l'intérêt, c'est que dans ce festival, dans le public fidèle, hein, on a tout un lot de toute une partie du public qui vient chaque année. Il y a pas mal de militants d'associations qui animent des festivals ou qui ont une petite saison culturelle dans leur commune. Et puis certains qui font aussi des spectacles à domicile. Donc dans cette scène ouverte, il y en a pas mal quand même qui repartent avec éventuellement quelques dates de concerts, ce qui me console un petit peu de pas pouvoir faire plus pour les accueillir bien, quoi. Voilà.
0: En parlant de concerts, on va développer justement un petit peu la programmation. Donc je le disais, ce festival, c'est du 22 au 25 juillet. Sur la soirée d'ouverture, déjà la soirée d'ouverture, je crois que c'est une soirée gratuite.
1: Alors c'est une soirée gratuite, c'est un peu nouveau ça. On a rajouté cette soirée qui est une soirée donc effectivement ouverte au public, gratuite, et où on essaye de donner la possibilité plutôt à un artiste local de la région de Montcuq, ou parfois un groupe. On a eu des chorales aussi qui faisaient, mais toujours sur le thème de la chanson francophone. Donc on a eu soit des chorales, soit des artistes. Cette année, c'est un jeune Emmanuel Leroy qui est un habitant de Montcuq, en début de professionnalisation comme artiste-chanteur. Donc c'est lui qu'on accueillera. Et effectivement, c'est un concert qui est gratuit.
0: On va continuer sur la programmation. Alors le 23 juillet, soirée entièrement féminine, et avec Nawel Dombrowski et avec Les Voluptueuses, que l'on a écouté d'ailleurs juste avant de discuter ensemble. Pourquoi le choix de faire une soirée féminine? C'est la parité? Tu te l'imposes ou ça s'est fait comme ça?
1: Je suis assez attentif à ça. Je pense que sur toutes les programmations, on a eu un partage à peu près équitable entre artistes masculins, artistes féminins. Donc, alors après qu'elles soient réunies, il n'y a pas une soirée. C'est le festival. J'essaye de doser à peu près entre les genres, hein, hommes et femmes, mais les générations, les styles aussi, les humeurs qui sont racontées. Enfin, l'histoire qu'il y en ait un petit peu pour tous les goûts, quoi, que tout le monde puisse avoir la chanson, le spectacle qu'il aura préféré et le spectacle qu'il aura détesté. Ça, c'est extrêmement important, tout sauf le consensuel.
0: Et puis en plus, là, ce qui est chouette avec Les Voluptueuses, c'est que c'est un univers, mais qui se balade dans plein d'univers différents, parce que c'est des reprises de chansons. Notamment, on a écouté le titre « Pourvu qu'elle soit douce », une reprise de Mylène Farmer, et c'est vraiment très éclectique dans ce spectacle, déjà.
1: Oui, alors c'est un spectacle, c'est des chansons qui ont l'unité de leur spectacle. C'est des chansons plutôt chansons coquines un petit peu. C'est des chansons qu'on susurre, elle dit. Qu'on susurre, et bon, elles en font un peu des caisses là-dessus. C'est assez drôle, c'est même très drôle. Faut dire que bon, Nathalie Miravette, qui est un petit peu la leaduse de ce spectacle, c'est elle qui l'a initié en fait avec Pierre Margot, qui est son compagnon et qui l'a mis en scène. Mais donc elles sont quatre femmes, c'est vraiment que des chansons je suis pas sûr que ce soit toutes des chansons écrites par des femmes, encore que ça se vérifie, mais en tout cas elles sont quatre femmes à chanter ça. Donc il y a Amandine Rock, Dorothée Daniel et Clélia Bressa-Bloom, qui est aussi pianiste, comme Dorothée Daniel d'ailleurs, qui est pianiste, donc elles sont toutes les deux accompagnées, et Nathalie évidemment qui est pianiste. Mais c'est plutôt des chansons, ouais, chansons érotiques, chansons coquines quand même. C'est ça qui fait l'unité du spectacle. Mais il y a des chansons de création aussi. Il y a quelques chansons à elles-mêmes et puis beaucoup de chansons du répertoire. Mais donc elles ne seront pas les seules sur cette soirée. Il y a Nawel Dombrowski aussi, qui est une chanteuse brillante qui est en train de bien se développer depuis quelques années, là, qu'on commence à voir beaucoup sur les scènes de chansons, sur les scènes de chansons,

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0: On arrive sur la soirée du 24 juillet, là on est le vendredi. Soirée interprète avec Stéphane Balmino qui chante Richard Desjardins et Lou Casa qui chante Jacques Brel et qui raconte aussi J'ai vu Jacques Brel. C'est quoi là? C'est un mélange de concerts et de spectacles?
1: Dès que je suis arrivé, moi j'ai tenu un petit peu à. Je suis arrivé au festival à avoir comme ça une place aux interprètes, pas uniquement à la création, mais à des artistes qui s'emparent d'un répertoire. Et là, donc cette année, Stéphane Balmino chante Richard Desjardins, qui est un artiste moi, pour lequel j'ai une admiration énorme, qui vient d'arrêter vraiment les concerts maintenant, qui se consacre à sa vie de militant. Mais Balmino, qui est un artiste de grand talent, qui a une voix magnifique, était sans doute un des artistes le plus à même de reprendre ce répertoire. Parce qu'il en a le... Il en a la voix et la charge d'humanité qui apporte tout ça dans ce qu'il fait. Enfin moi, en tout cas, le peu que j'ai vu, parce que je n'ai pas vu son spectacle. J'ai vu des bouts, je connais bien Balmino, je connais bien Desjardins, et je n'ai pas l'ombre d'un doute sur le fait que ça va être une grande soirée. Et après Lou Casa, alors en fait Lou Casa, lui, il avait fait un spectacle sur Brel et Barbara, sur l'univers des deux. Qui ont été très amis, Brel et Barbara. Ils sont travaillés ensemble, ils ont fait des films ensemble, etc. Mais comme on avait fait il y a quelques années de ça, Barbara chantée par Laurent Viel, donc j'ai demandé à Marc Casa de resserrer sur Brel, puisqu'on avait déjà fait Barbara. Et donc, ça, il nous fait, donc il raconte cette partie-là. Je pense qu'il y aura un petit peu des liens avec Barbara, parce que c'est dans son spectacle, quoi, parce qu'il raconte. Son spectacle, évidemment, c'est de la chanson, c'est d'abord un chanteur, Lou Casa. Mais ça, on a vu ça. L'année dernière, on avait un spectacle sur Piaf, et qui était pareil, où il y avait les chansons de Piaf, mais qui était vraiment mise en lien avec l'histoire de sa vie, quoi. Forcément, c'est des artistes. Dans tous les cas, même Desjardins, même s'il est encore de ce monde, il a terminé. Et Brel, bon, ben, il est mort. Ça veut dire que ce sont des œuvres qui sont achevées. Donc aujourd'hui, on peut les regarder dans leur entièreté, quoi. Donc ça c'est intéressant. Et donc du coup, ça devient intéressant de les mettre en rapport comme ça avec.

0: qu'était leur existence, quoi, leurs aventures de vie.
1: Et là, Gérard Morel, nous allons arriver sur la dernière soirée, le 25 juillet. Jean-Guy Denis aurait dû être sur scène. Et puis, bah, la nouvelle de son décès est tombée sur la fin de l'année 2025. Ce que je te propose, c'est d'écouter Jean-Guy Denis avec le titre « Ici et maintenant », extrait de son dernier album « Eldorado ». Et puis, on parle de cette soirée juste après.

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0: Jean Guidoni, ici et maintenant, extrait de l'album Eldorado. Je le disais juste avant qu'on l'écoute, Jean Guidoni normalement était prévu sur cette dernière soirée de clôture.
1: Ah ben c'était tout calé, le contrat était signé. Enfin bon. Non, j'avais eu Jean que j'aime beaucoup, que j'aimais beaucoup, avec qui on a partagé quelques aventures. Et il se réjouissait de venir présenter son nouveau spectacle qu'il avait présenté en juin dernier au Café de la Danse, qui avait cartonné. Je l'ai pas vu, mais enfin j'avais pas l'ombre d'un doute. C'est un artiste de grand talent. Et donc ça m'a vraiment pris de court et j'avais du mal à imaginer qu'on puisse le remplacer, quoi. Donc je dois dire que j'étais assez désarçonné. Je savais pas, je me disais on va lui rendre hommage, qu'est-ce qu'on va faire. Et puis là j'ai repensé au fait que qu'Yves Jamais avait, il y a 8 ans de ça à peu près, avait fait un spectacle, un très beau spectacle à Dijon, au Centre Dramatique de Dijon. Un spectacle chanté évidemment, mais très théâtralisé, avec un metteur en scène de théâtre, Bertrand Lambert, sur l'œuvre de Guidoni. Et donc j'ai appelé Jamais et je lui ai demandé s'il serait d'accord pour le faire. Quand je l'ai appelé, déjà il me dit, ben, hier j'étais en concert, j'ai fait une chanson de Guidoni, puisque je venais d'apprendre sa mort aussi. Et je lui dis, mais tu pourras en faire plus, parce que le spectacle il est ancien maintenant. Ah, il me dit, ouais, je vais pouvoir y arriver et tout. Puis je lui dis, peut-être que tu peux faire moitié de Guidoni, puis moitié de Jamais, quoi. Mais qu'on fasse une soirée quand même hommage à Guidoni. Mais il faut pas, évidemment, tu vas pas remonter tout le spectacle pour une soirée. Bon. Sauf si l'autre te le demande, mais sinon, s'il n'y a que nous, on va pas. Je sais que c'est compliqué de monter un spectacle comme ça. Mais par contre, toutes les chansons que tu peux refaire avec la même équipe, donc avec Samuel Garcia à l'accordéon et Didier Grobeau aux percussions, qui étaient les deux accompagnateurs de la création, et ben vous nous faites une soirée, moitié Guidoni, moitié Jamais. Et il m'a tout de suite dit oui. Parce que c'est un vrai ami.
0: Ah, c'est une chance d'avoir des amis comme Yves Jamais.
1: Ah oui, je confirme. Ouais.
0: Donc Yves Jamais qui sera sur la scène du festival le 25 avec en première partie Chloé, on en a parlé, c'est le coup de cœur du jury du Café Chantant 2025.
1: Oui, c'est elle qui a remporté ce coup de cœur qui est donné par un petit jury qui est constitué de... Alors moi je m'en mêle pas, hein. je participe aux discussions pour les éclairer s'il y a des questions, mais je ne vote pas. Vraiment, c'est donc un jury qui a fait un peu de spectateurs parmi les fidèles et puis ceux dont on est sûr qu'ils vont assister à toutes les séances du Café Chantant, évidemment, parce que là c'est la condition sine qua non. Puis il y a toujours aussi un ou deux membres de l'association. Et puis parfois, un journaliste. Si un jour tu viens au Festival de Montcuq, on t'invitera à faire partie du jury.
0: Ah, ça sera avec plaisir.
1: Ça sera réciproque.
0: Surtout qu'alors il y a plein de choses qui se passent. Il y a au Jardin des Délices, rien que le nom déjà donne envie d'y aller. À 11h30, c'est en plus les rencontres apéro de 11h30. C'est quoi ça?
1: Alors ça, ça aussi, ça a été institutionnalisé bien avant que j'arrive. Mais on le garde parce qu'on y tient beaucoup. Ça fait partie de cet aspect un peu convivial et familial du festival. C'est-à-dire que tous les jours à 11h30, avec les artistes qui sont produits la veille et qui ne sont pas encore repartis, ou avec les artistes qui vont se produire le soir même et qui sont déjà arrivés, l'un n'empêchant pas l'autre, c'est une rencontre avec les spectateurs. On bavarde pendant 3/4 d'heure, 1 heure. Et puis à la fin, on a gardé un peu de rosé au frais, avec modération évidemment. Mais on partage ça, donc c'est un moment purement de conversation, très convivial, que les gens aiment beaucoup. Il y a de plus en plus de monde. Voilà, on a posé des barnums pour se mettre un petit peu à l'ombre, l'endroit est agréable. Et c'est dans un jardin qui nous est prêté par un habitant de Montcuq, très gentiment prêté. Il a une très jolie cour, gazonnée, fraîche, enfin c'est... Parce que le village est quand même très très sympa, hein. La région est très sympa, hein. ça mérite des tours. Et on a un peu le temps parce qu'on a ces rencontres de 11h30, le Café Chantant de 16h à 17h30, et puis le soir les spectacles. Ça laisse un peu le temps au tourisme aussi, hein, c'est possible.
0: Pour prendre ces places, parce qu'on va en parler, c'est quoi? Si on passe sur fastichanson-moncuq.com, c'est centralisé?
1: On peut aller sur le site, donc si on fait un festival de Montcuq sur n'importe quel moteur de recherche, on y arrive. Et sinon, c'est sur Eloasso en fait qu'on peut réserver. Alors pareil, on peut aller sur Eloasso, mais le lien est sur le site du festival. Et sur le site du festival, il y a le détail sur les horaires, sur toute l'organisation, le détail sur la présentation des artistes. Donc là, on trouve tout le détail sur le café chantant, il y a quelques photos, etc.
0: Ah, le site est très bien fait parce qu'on trouve plein de choses. Et puis, c'est vrai que sur le site, moi, j'y suis passé. Il y a effectivement le lien LOSO. J'ai vu les tarifs, notamment le forfait 3 jours, 65 € pour un festival pour 3 jours. On est vraiment très, très, très correct dans les prix.
1: Ouais, bah ça, on y tient. On tient à ce que ça soit, que ça reste un festival populaire, entre guillemets, enfin, accessible à tous. Même les places à la soirée unique, il y a des tarifs réduits, etc. Donc. Bah oui, puis il faut bien tenir compte que les festivaliers, sauf ceux qui habitent à Montcuq, et on en a de plus en plus, des habitants de Montcuq et des environs, mais pour tous ceux qui viennent, il faut aussi se loger, etc. Donc il y a quand même un peu un coût. Enfin, je pense qu'on reste un festival très abordable sur le plan des tarifs.
0: Vous avez des partenaires, je ne sais pas, qui vous accompagnent, financiers ou d'ordre, je ne sais pas, pour des installations, par exemple.
1: Alors, le premier partenaire, c'est la commune de Montcuq. Ça l'a été jusqu'à maintenant. L'ancien maire ne s'est pas représenté. C'était nos fidèles partenaires et soutiens. Mais le nouveau maire était d'ailleurs bénévole dans l'association. Donc la ville nous accompagne à la mesure de ses moyens, parce que ça reste un gros village, Montcuq. Hein. Mais entre les aides purement économiques et puis les aides techniques aussi, de soutien technique, on n'a pas à se plaindre. La commune de Montcuq met de l'huile dans tous les rouages possibles. Après, on a le département, la région Occitanie. La SACEM nous donne un petit coup de main cette année. Et puis, on a quelques sponsors privés, quoi, un petit peu, enfin, là, qui restent relativement symboliques quand même. Mais voilà, les commerçants mettent une petite main à la poche, quoi, voilà.
0: Pour terminer, on va peut-être parler un petit peu de toi et de la chanson, toujours des concerts, je sais pas, une actualité, comment ça se passe pour Gérard Morel dans la chanson?
1: Voilà, ça se passe suffisamment bien pour Gérard Morel dans la chanson, qui commence à être un peu en retraité de la chanson quand même.
0: Est-ce qu'on prend un jour sa retraite dans ce métier-là?
1: Ah bah, c'est-à-dire qu'il y a eu un jour où moi, intermittent du spectacle depuis un certain nombre d'années, Pôle emploi, ou France Travail, je ne sais plus comment ça s'appelait, Pôle emploi encore à ce moment-là.
0: Ah, ça change tout le temps.
1: Ouais. Bref, ils m'ont envoyé à moi en me disant, bah, monsieur, on ne veut plus vous voir puisque vous pouvez bénéficier de tous vos trimestres.
0: Alors ça, c'est le côté technique, mais il y a le côté plaisir à côté.
1: Ah oui, non, mais donc statutairement, je suis à la retraite depuis pas mal de temps. Après, c'est vrai qu'il y a eu pendant tout un temps, je n'ai pas vraiment vu la différence, au point que je me demandais si j'étais pas retraité depuis le début, tellement c'était pareil. Et puis bon, là, disons qu'avec le temps, c'est vrai que je lève un petit peu le pied tranquillement, mais je continue à faire des concerts, hein. Je continue à en faire, mais en fait j'en fais moins. Et puis c'est aussi un peu ce que j'expliquais tout à l'heure, il n'y a déjà pas beaucoup de place pour ceux qui sont pas à la retraite et qui aimeraient bien jouer plus souvent, que je suis pas mécontent aussi de laisser un petit peu la place. Mais je fais encore quelques concerts et avec grand grand plaisir, hein. Non, bien sûr. Et puis je fais aussi quelques... Notamment, j'organise chaque année à Tournon un concert solidaire au profit du Secours Populaire où j'invite là quelques camarades de bureau à venir chanter avec nous. Nathalie Miravette y était l'année dernière, avec d'autres, mais je dis elle parce qu'elle sera au Festival de Montcuq, mais où Yves Jamais a déjà participé, enfin d'autres ont participé comme ça. Donc voilà, je fais ça, puis plus quelques concerts, quoi, bien sûr.
0: Merci beaucoup Gérard Morel. Je rappelle que la 21e édition du Festival de la chanson à texte de Montcuq aura lieu du 22 au 25 juillet. On retrouve toutes les infos sur festichanson-montcuq.com ou dans son moteur de recherche préféré, on cherche Festival Montcuq et on y arrive. Et puis on se retrouve là-bas sur le festival. Du coup, il fera beau, il fera chaud, ce sera l'été.
1: Avec grand, grand plaisir. Merci beaucoup Seb.
0: Merci beaucoup, à très bientôt.
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Avec ce nouvel EP tout juste sorti, 3 degrés Celsius, Adahi clôt une trilogie et dans cette œuvre lucidée entre hommages nostalgiques, comme le titre Daniel que l'on vient d'écouter, et constat alarmé sur une humanité lancée à pleine vitesse, eh bien cet opus nous invite à ralentir. Tu retrouves plus d'infos sur Adahi, cela s'écrit A-D-A-H-Y, sur tous ses réseaux sociaux.

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0: Abla Boy, c'est quatre gones portés par une plume sensible teintée d'ironie. Un gone, c'est un jeune à Lyon. Ces quatre Lyonnais d'Abla Boy ont sorti leur tout premier album le 24 avril. Il a pour titre En attendant. Pour en commencer la découverte, on vient de s'offrir la chanson Petit. Dans ce premier album, condensé de fragments de vie et de travail, le quatuor développe les thématiques qui lui sont chères, la fuite face au monde des grands, la famille ou encore l'enfance. Tu retrouves plus d'infos sur tous les réseaux sociaux d'Abla Boy. Et tout de suite, voici un second extrait de l'album, Je nous ai choisi maladresse.
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1: C'est presque la fin, c'est presque la fin, c'est presque la fin. Oui, bah tu comprends, laisse faire ceux pour qui c'est le métier. Bref, quand même, c'est presque la fin, c'est presque la fin de Chansomania. Mais on se retrouve la semaine prochaine, même endroit, même heure, sur ta radio préférée. D'ici là, les podcasts, facile, sur toutes les plateformes de podcasts et toutes les plateformes musicales. Tu retrouves aussi ces mêmes podcasts avec plein d'infos sur le site sebdihl.fr. Cela s'écrit sebdihl.fr. Il y a aussi les réseaux sociaux, tu cherches Chansomania et tu trouves Chansomania. Voilà, c'est la magie. Non, c'est pas la magie, c'est juste la technique. Allez, à la semaine prochaine, et d'ici là, surtout, surtout, tu n'oublies pas de vivre en musique. On se quitte en chanson vinyle avec aujourd'hui Muriel Dac, Tropique.

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Blanc, un hommage rendu à Patsy Green la semaine passée. On va rester avec Point Blanc pendant 4 semaines. En effet, le nouveau fil rouge de l'émission est l'album Second Season. Et on débute fort avec Stars and Scars et ses merveilleuses parties de guitare.

On vient de s'écouter Marianne Sandensa, extrait de Strong Will to Survive, un CD des Toulousains d'Uncle Jack, paru en 2015. On apprend que le groupe vient de cesser son activité. Introduire, c'est le titre du morceau suivant. On le trouve sur le LP Chrome and Orange, un disque de 1978 du

C'était les Outlaws, on s'écoutait Miracle Man, ce fut gravé pour le LP In the Eye of the Storm, paru en 1979. On termine avec le Gigi Mugler Band, de New Wind, sorti 20 ans plus tard, c'est-à-dire en 1999, voici Late on the Line. Portez-vous bien.

Mama est un morceau qui figure sur Nine Inch Nails, qui en 1999 marquait le retour de Lynyrd Skynyrd. On poursuit avec Free and Easy sur l'album du même titre, cette superbe voix que vous allez entendre, celle de Charlie Tatman, ça date de 2006.

Traveler par Judge Parker, c'est extrait de leur premier disque, lequel date de 1998. Silhouetteur maintenant pour le superbe Autumn Limb, on trouve ça sur leur premier album sorti chez Capricorn Records en 1977.

pour finir, pour bien finir, Dixie Rock a choisi les glorissants Alf Ain't Been Told avec un Wentworth Soul's déchaîné tiré de ce qui est peut-être le meilleur disque d'Eric Whitty Tate, Can't Keep a Good Band On. Portez-vous bien.

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Salut à toutes, salut à tous, merci d'être présents pour cette émission spéciale concert de jazz. Ce soir, pour la quatrième fois, nous partons au Village Vanguard avec le regretté Art Pepper. À l'alto, au ténor, à la clarinette, George Cables piano, George Mraz contrebasse, Elvin Jones à la batterie, enregistré le 30 juillet 1977, donc au Village Vanguard à New York. Et nous allons écouter une composition de Art Pepper qui s'intitule More for Less. C'est une composition dédiée à Lester Koenig, le grand patron et producteur de la marque Contemporary. Et nous allons écouter le célèbre Caravan composé par Monsieur Juan Tizol. Eh bien, je vous laisse en compagnie de Art Pepper Quartet. 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

0: Vous êtes sur Radio Zone 93,8 MHz dans l'émission spéciale concert de jazz, quatrième et dernière partie des volets de Live at the Village Vanguard de New York avec Monsieur Art Pepper à l'alto, ténor et la clarinette, George Caples piano, George Mraz contrebasse et Monsieur Elvin Jones à la batterie, enregistré le 29 juillet 1977. Et nous avons pu entendre deux titres, More for Less, dédié à Lester Koenig, producteur d'Amar Contemporary, et puis Caravan de Juan Tizol et de Duke Ellington. Et maintenant, pour ce dernier set, eh bien nous allons écouter une composition célèbre de Gordon Jenkins qui s'intitule Goodbye, et puis nous écouterons un dernier original signé Art Pepper, qui s'intitule Las Cuevas de Mario. C'est dédié à des amis qui habitent Las Cuevas. Vous êtes toujours sur Radio Zone 93,8 MHz dans l'émission spéciale concert de jazz présentée par votre serviteur Jean-Michel Reisser, Art Pepper au Village Vanguard de New York avec George Caples, George Mraz et Elvin Jones. Bonne écoute.
1: 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I'd like to play Goodbye for Hampton Hawes, who's holding a place up above for all of us cats here on the stage.

0: Vous êtes sur Radio Zone 93,8 MHz dans l'émission spéciale Concert de Jazz, quatrième et dernier volet d'une série consacrée live au Village Vanguard de New York City. Art Pepper, en effet, Art Pepper nous a quittés donc il y a tout juste 10 ans, en juin 1982, et une fois de plus, peu de gens en ont parlé de ce 10e anniversaire, peu de gens se remémorent la mémoire de ce grand altiste. Alors j'essaye, durant ces quelques temps, de vous faire découvrir ou redécouvrir ce grand altiste qui était Monsieur Art Pepper par des enregistrements live. Et ici, eh bien, outre Art à l'alto ténor et à la clarinette, il y avait George Cables au piano, George Mraz à la contrebasse et Monsieur Elvin Jones à la batterie. Et nous avons pu entendre deux titres. Le premier s'intitulait Goodbye de Gordon Jenkins, très connu, et puis un dernier original de Monsieur Art Pepper qui s'intitulait Las Cuevas de Mario. Et Goodbye était dédié au pianiste Hampton Oz, qui était un des meilleurs amis de Art Pepper, qui était aussi un des émules et un des plus grandes vedettes de la marque contemporary, et qui était décédé quelques semaines avant cet enregistrement, qui avait frappé de plein fouet Art Pepper et Lester Koenig. Et Lester Koenig est décédé quelques jours avant cet enregistrement, enfin ses concerts au Village Vanguard. Donc voilà, et j'espère que vous avez apprécié ce quatrième set. J'espère que vous avez apprécié les trois autres sets aussi diffusés il y a quelques semaines. Jean-Michel Reisser de Radio Zone 93,8 MHz vous souhaite une excellente soirée. Vous souhaite.
1: Merci Jean-Michel Reisser. Dans quelques instants, la suite de notre programme sur Radio Zone 93,8 MHz. Notre téléphone, je vous le rappelle, le 04 50 40 51 41 00 33 depuis la Suisse voisine. Restez à l'écoute dans quelques instants, donc la suite de notre programme.

Salut à tous, salut à toutes et bienvenue dans To Beatles or Not To Be, une émission sur les Beatles mais sans les Beatles. On est ensemble pour écouter les Beatles autrement en explorant l'univers étendu des quatre fantastiques de Liverpool.

Doc Robert ici, aux manettes, allez-y, entrée, embarquement immédiat, pas besoin de ticket, le voyage est offert, ouvert à tout le monde. Bienvenue à bord de cette croisière subaquatique à la découverte des merveilleux recoins, des secrètes profondeurs, de tout ce qui se cache sous la surface des Beatles. Tout le monde est installé, c'est parfait, notre sous-marin jaune peut plonger.

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1: Yellow Submarine, évidemment, revisité avec brio à la sauce cubaine par le musicien Willy Chirino en 2011. Je vous rappelle le principe de l'émission Two Beatles en Not To Be, redécouvrir les Beatles sans rien écouter de leurs enregistrements officiels. On continue donc notre excursion en submersible et on reste en compagnie de Ringo Starr. Et oui, c'est lui qui a chanté Yellow Submarine à l'origine pour les Beatles sur l'album Revolver. Ringo a aussi assuré le chant sur un morceau des Fab Four dès leur premier album, Please Please Me, et il s'agit de la chanson Boys. C'est une reprise, on doit ce titre originellement aux Shirelles.

Ah là là, quel plaisir d'embrasser un garçon, nous chantent les Shirelles en 1960 avec Boys. Les Shirelles, c'est un quatuor américain considéré comme le premier girl group à succès de l'histoire et qui a lancé ce mouvement des groupes entièrement féminins. On vient d'écouter Boys, la transition est toute trouvée vers le morceau Girl, bien sûr, une plage de l'album Rubber Soul. C'est une chanson d'amour particulièrement mélancolique, écrite et composée par John Lennon. En voici une version musique classique avec la violoncelliste israélo-canadienne assez reconnue, Ofra Harnoy.

Vous êtes bien dans Two Beatles or Not To Be, et on va changer radicalement d'univers avec le groupe suivant, un groupe germano-gallois nommé Beat Hells, qui s'est donné comme mission durant le premier confinement du printemps 2020 de retravailler des chansons des Beatles en mode punk rock. Leur production vient tout juste de sortir, c'est la reprise du mois dans cette émission.

Du punk rock pour les Beatles de l'enfer, les Beat Hells. Une très bonne idée parfaitement exécutée ici avec Ticket to Ride. Rendez-vous sur la chaîne YouTube du groupe pour en écouter d'autres tout aussi énergiques. Je vous avais dit que ce groupe est en partie allemand, et bien on va garder un pied en Allemagne, et plus précisément à Hambourg, où les Beatles ont donné des concerts à la chaîne et ont ainsi fait leurs armes avant d'être signés par une maison de disques. Et sur scène, ils reprennent notamment la star nationale d'Outre-Rhin, Marlène Dietrich. Celle-ci s'est faite connaître avec le film L'Ange Bleu, Der Blaue Engel, en 1930, devenu un classique du cinéma allemand, dans lequel elle interprète la chanson

L'actrice et chanteuse en enregistre également une version en anglais, traduite par Falling in Love Again, Can't Help It, tombée de nouveau amoureuse, c'est plus fort que moi.

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1: C'est cette version que les Beatles jouent à Hambourg. Il existe une seule série d'enregistrements de leurs prestations en Allemagne. Elle date de leur dernier séjour fin 62, alors que Ringo vient de rejoindre le groupe. Le magnétophone est utilisé de manière rudimentaire. La qualité laisse donc à désirer, mais c'est tout de même une archive importante. Voici l'unique enregistrement connu de Falling in Love Again, Can't Help It, par les Beatles.
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Les Beatles ont l'occasion de rencontrer Marlène Dietrich l'année suivante, le 4 novembre 63 précisément, à l'occasion d'une soirée de gala en l'honneur de la famille royale britannique. Et en 67, les Fab Four confirment leur admiration pour l'artiste allemande de 40 ans leur aîné lors de la sortie de leur album Sgt. Pepper's, puisqu'une photo de Marlène Dietrich figure sur la mythique pochette en forme de photo de famille. Elle est positionnée sur la droite à côté de celle de Lewis Carroll. Allez, on quitte Hambourg et la mer du Nord pour se diriger, toujours avec notre petit sous-marin jaune, souvenez-vous, vers l'Atlantique et jusqu'au Brésil. Au Brésil émerge dans les années 60 l'équivalent du mouvement yéyé en France, le Jovem Guarda, la Jeune Garde. Des groupes qui chantent en portugais et qui sont très influencés par le rock'n'roll américain et la British Invasion, dont bien sûr les Beatles. La figure de proue de ce mouvement est Renato e seus Blue Capes. Renato et ses casquettes bleues, référence directe au pionnier du rock'n'roll Gene Vincent and his Blue Caps. Renato et seus Blue Caps enregistrent beaucoup, beaucoup, beaucoup de chansons des Beatles version portugais, comme par exemple I'm Just Happy.

C'était en 1965 avec Renato et Seus Blue Caps, un groupe qui, paraît-il, aurait été, jusqu'à la mort de son leader en juillet 2020, le plus ancien groupe du monde toujours en activité avec 60 ans d'existence. Toujours dans Two Beatles en Not To Be, on poursuit notre petit tour du monde avec cette fois-ci une escale en Islande. Et là aussi, on va écouter la star nationale et mondiale Björk. Sur son tout premier album intitulé Björk, la musicienne reprend une chanson des Beatles, The Fool on the Hill. Après les Fab Four en portugais, voici les Fab Four en islandais. Attention, je me risque à la prononciation. Aulvehutuhosh, je vous avais prévenu. Le titre est chanté par une toute jeune Björk de 11 ans qui montre déjà une impressionnante maîtrise de sa voix.

Le fou sur la colline de la version originale a été transformé en une histoire d'elfes et de collines dans cette réinterprétation de la jeune Björk en 1977. Et après l'Islande, notre Yellow Submarine va descendre dans les fonds marins et se poser tranquillement dans le jardin d'un poulpe. La chanson Octopus's Garden est, tout comme Yellow Submarine, chantée par Ringo Starr, mais cette fois-ci, c'est en plus une de ses très rares compositions pour les Beatles. On profite donc de la vie douce et tranquille tout au fond de l'eau avec cette reprise bluegrass 100% acoustique signée par le talentueux quatuor de Student Loan String Band, contrebasse, guitare, mandoline et banjo.

Et voilà, on n'est pas bien dans un jardin de poulpes quand même. Cette version d'Octopussy's Garden datait de 2015. Ce qui est formidable avec les poulpes, c'est que pendant leur balade, ils ont l'habitude de ramasser tout ce qui sort de l'ordinaire pour l'entasser dans leur jardin, qui ressemble donc à une véritable caverne d'Ali Baba. Regardez, il suffit de fouiller un peu pour tomber sur des curiosités très sympathiques. Tiens par exemple, là, si on soulève ce gros coquillage, qu'est-ce qu'on va trouver? Ah bah, super, un bon vieux mash-up, comme on les aime. Un mash-up hip-hop en plus. En 2010, le producteur britannique Tom Caruana poste gratuitement sur Internet un album que personne n'attendait mais qui met tout le monde d'accord, Enter the Magical Mystery Chambers. Le principe est simple, mélanger les Beatles avec le Wu-Tang Clan, qui est généralement considéré comme l'un des meilleurs groupes de hip-hop de tous les temps. Tom Caruana a mixé des chansons des uns avec des morceaux des autres et le résultat vaut le détour. Par exemple, que se passe-t-il si on ajoute un sample de You Know My Name par les Beatles ?

0: Puppet Man.
1: Eh bien voilà, je pense que c'est validé, les Beatles se marient parfaitement avec le hip-hop. On continue de farfouiller dans notre Octopus's Garden, notre jardin de poulpe. Là-bas, par exemple, tiens, derrière ces algues, ça m'a l'air d'être un gros truc bien bizarre. Voyons voir. Oh là là, ça alors, la véritable et mystérieuse histoire d'Obladi Oblada. On va enfin pouvoir répondre à la question qui taraude tout le monde. Mais pourquoi diable ?
2: Obladi Oblada !
1: Obladi Oblada ? D'où sort ce charabia ? Et que signifie donc cet étrange jargon ? Et pourquoi pas lalali lalalère ou nanani nanana tant qu'on y est ? Bon, attention, cette affaire-là va nous occuper pour le reste de l'émission. Il va falloir se retrousser les manches. Mais pour élucider ce mystère d'Obladi Oblada, on va avoir besoin d'en résoudre d'abord un autre, celui de l'insaisissable Jimmy Scott. Jimmy Scott est un personnage énigmatique. La preuve, c'est qu'il paraît que Jimmy Scott n'est pas son vrai nom, et qu'il s'appellerait en fait Anan Mwagaran Emwakpor. Mais bon, ça, c'est pas sûr. En fait, rien n'est vraiment sûr avec Jimmy Scott. On n'est même pas sûr de connaître son pays de naissance. Il est généralement admis qu'il s'agisse du Nigeria, mais certains témoignages laissent entendre que ça pourrait tout aussi bien être le Ghana. La plupart des sources indiquent qu'Anan Mwagaran Emwakpor, alias Jimmy Scott, donc, fait partie de l'ethnie Yoruba, tout en mentionnant qu'il est originaire de la ville nigériane de Sapele, ce qui correspondrait donc plutôt au peuple Urobo. Quant à sa date de naissance, n'en parlons pas, tout au plus est-il permis de l'estimer aux années 1920. En tout cas, les premières traces sérieuses de l'existence de ce mystérieux Jimmy Scott datent des 60s et se situent à Londres. Il y aurait, semble-t-il, émigré durant la décennie précédente pour y trouver du travail en tant que musicien et plus précisément en tant que percussionniste, avec un signe distinctif, sa maîtrise virtuose des congas. Alors non seulement le facétieux Jimmy Scott semble prendre un malin plaisir à brouiller les pistes sur ses origines, mais en plus, ce que l'on raconte sur lui paraît parfois se mélanger avec la vie d'autres musiciens nigérians et ghanéens qui sont nombreux à vivre à Londres à cette époque-là, si bien qu'on ne sait plus très bien démêler le vrai du faux et que Jimmy Scott est à la fois nulle part et partout. Et pour bien compliquer les recherches, notre protagoniste a un homonyme assez connu, surnommé Little Jimmy Scott, chanteur de jazz américain. Bref, il est très très très compliqué de dénicher des informations sur la vie de Jimmy Scott et les rares renseignements qui émergent sont pour beaucoup difficiles à retracer et donc à valider. Tentons malgré tout d'ébaucher les contours de son parcours que l'on devine pour le moins très riche et qui croisera, comme vous l'avez deviné, celui des Beatles. Donc, après avoir débarqué d'Afrique de l'Ouest avec ses congas et autres bongos au milieu du XXe siècle, et après avoir écumé les boîtes de jazz et les clubs de musique live de Londres, Jimmy Scott commence à devenir un percussionniste demandé et à travailler avec divers groupes ou musiciens. Quatre d'entre eux valent la peine d'être signalés. Le premier est Georgie Fame and the Blue Flames, un nom qui ne vous dit peut-être rien, mais qui était assez renommé dans les années 60 en Grande-Bretagne avec un répertoire soul, R&B et ska. Il existe très peu d'images de Jimmy Scott et les premières datent visiblement d'un concert avec ce groupe, Georgie Fame and the Blue Flames. C'était en 1965 et on peut le voir, à supposer toujours qu'il s'agisse bien de lui, avec lunettes noires et ce qui ressemble à un costume traditionnel africain, longue toge et toque sur la tête, jouer une partie de percussion endiablée en duo avec la batterie.
3: Okay.

1965. C'est probablement avec la même tenue extravagante comparée aux autres musiciens et avec la même énergie sur scène que, d'après plusieurs témoignages, Jimmy Scott monte en grade en accomplissant un autre de ses faits d'armes, accompagné Stevie Wonder. Ce dernier n'est pas encore la star que l'on connaît, il n'a que 14 ans, quand la Motown, sa maison de disques, le fait tourner en Grande-Bretagne avec un package d'autres musiciens du label. Et Jimmy Scott est embauché pour jouer des percussions derrière le jeune Stevie le temps de cette tournée. Notre joueur de conga préféré continue son petit bonhomme de chemin. On retrouve sa trace un peu plus tard aux côtés d'un saxophoniste de jazz sud-africain, Doudou Pukwana, et de divers groupes éphémères et confidentiels de la scène underground londonienne. Certains prétendent, mais rien n'est moins sûr, qu'il aurait également collaboré avec les Rolling Stones sur leur album Beggar's Banquet de 68, ce qui est impossible à vérifier, et lors de leur concert gratuit à Hyde Park en juillet 69, où joue effectivement un ensemble de percussionnistes africains, mais là aussi impossible de réussir à l'identifier sur les images. Vient ensuite une période creuse dans les années 70, mais ce n'est que pour mieux refaire surface en beauté en 1983, aux côtés de Bad Manners, un groupe très populaire à cette époque, fer de lance du two-tone, du nom de ce mouvement de renaissance du ska au Royaume-Uni, auquel on peut aussi associer Madness par exemple. Et c'est ainsi que Jimmy Scott contribue à l'album Mental Notes de Bad Manners en 1985, et qu'on peut le voir au premier plan de la pochette aux côtés des autres membres du groupe, peut-être la seule image entre guillemets officielle qu'on ait de lui.

Virtuose, énergique sur scène, souvent vêtue de manière excentrique en concert avec des vêtements issus de son pays d'origine, mais aussi dotée d'un grand sens de l'humour et enthousiasmée par à peu près tout, c'est ainsi que les témoignages dont on dispose décrivent Jimmy Scott. Sans oublier une autre chose qui le caractérise, sa manie de répéter à tout bout de champ une sorte de devise, de mantra, obladi oblada. Nous y sommes. Beaucoup de personnes qui le côtoient sont marquées par cette phrase incongrue que Jimmy Scott prononce régulièrement et par sa philosophie qu'elle semble résumer, à savoir « c'est la vie, c'est comme ça, la vie continue ». Beaucoup de personnes sont marquées donc, y compris Paul McCartney, qui fréquente dans les années 60 les mêmes clubs de Londres que Jimmy Scott et sympathise avec lui. Et le Beatle décide d'utiliser l'expression pour le refrain d'une de ses chansons qu'il conçoit comme une tentative, pour être honnête assez maladroite, d'écrire du reggae. Entre parenthèses, McCartney ne serait pas le premier à avoir cette idée. Le groupe de pop psychédélique anglais Timebox assure avoir été le premier à écrire une chanson inspirée par cette phrase et intitulée aussi Obladi Oblada, orthographiée différemment, même s'il n'existe aucune trace de ce morceau. Je vous avais dit qu'il y avait quatre collaborations quasi sûres et notables de Jimmy Scott avec d'autres groupes ou musiciens, Georgie Fame and the Blue Flames, Stevie Wonder, Bad Manners. Voici le quatrième, les Beatles. Le percussionniste est invité en juillet 68 lors d'une session avec les Fab Four pour jouer des congas sur un enregistrement d'Obladi Oblada, même s'il ne sera finalement pas gardé dans la version finale. Voici cette prise numéro 5 d'Obladi Oblada, inspiré par et avec Jimmy Scott. Yes!

Malgré cette cordiale invitation à jouer avec les Beatles sur un arrangement provisoire de la chanson, Jimmy Scott a du mal à digérer l'appropriation de sa phrase fétiche par McCartney. Ce dernier racontera en effet que le percussionniste s'est énervé et a réclamé des droits d'auteur, se voyant opposer une fin de non-recevoir. Le Beatles affirme toutefois lui avoir envoyé un chèque en compensation. À ce propos, une autre histoire circule beaucoup, mais jusqu'à preuve du contraire, elle ressemble surtout à une légende urbaine. On raconte que Jimmy Scott, placé en détention provisoire pour défaut de paiement de pension alimentaire à son ex-femme, aurait sollicité l'aide de Paul McCartney, qui aurait payé sa caution en échange d'un arrêt de ses réclamations. Quoi qu'il en soit, le résultat reste le même. Les congas de Jimmy Scott ne figurent pas dans la version finale. Son nom n'est pas crédité. Bref, Paul McCartney chante Obladi Oblada avec les Beatles et Jimmy Scott, auteur de la phrase, disparaît de l'histoire. Enfin, pas tout à fait. Une semaine après la parution fin 68 du White Album par les Beatles, sur lequel figure le morceau, Jimmy Scott prend ce qui ressemble à une petite revanche en se produisant en concert avec un nouveau groupe à lui nommé Obladi Oblada Band. Et ce n'est pas tout, quelques jours plus tard paraît le seul et unique single connu signé Jimmy Scott. Les deux chansons s'intitulent, je vous le donne en mille, Obladi Oblada. Plus précisément, Obladi Oblada Story Alulo, Part 1, sur la face A, et Obladi Oblada Story Do, Part 2, sur la face B. Et pour revenir à notre question de départ, tout de même, Obladi Oblada, finalement, qu'est-ce que ça veut dire? Eh bien, on ne sait pas. Beaucoup affirment que c'est la traduction de « Life goes on », « La vie continue », dans le dialecte d'origine de Jimmy Scott, mais d'autres soulignent que la structure répétitive de la phrase rend cela peu probable. C'est peut-être une locution courante mais dénuée de sens, comme par exemple « voilà » en français, que Jimmy Scott aurait emprunté à sa langue maternelle ou qu'il aurait même, possiblement, inventé de toutes pièces. Le mystère reste entier. Une vingtaine d'années après cet épisode avec les Beatles, Jimmy Scott fait partie, on l'a dit, de Bad Manners. En 85 sort l'album Mental Notes, dont on a entendu un extrait tout à l'heure. En 86, l'année suivante, le groupe donne une tournée à l'étranger dans des conditions déplorables et les membres reviennent tous malades en Grande-Bretagne. Jimmy Scott, lui, est plus âgé, il a la soixantaine, et donc plus fragile, et il contracte une pneumonie à laquelle il succombe en quelques jours. Il laisserait une veuve et 12 enfants de deux mariages. Un concert de soutien est organisé et Paul McCartney

Et ont réversé 1000 livres au pot commun. Cette émission Two Beatles or Not To Be touche à sa fin. J'espère qu'elle vous aura plu et que vous aurez apprécié cet éclairage différent sur les Beatles. Je vous propose pour terminer de rendre hommage à Jimmy Scott en écoutant la longue face B de son unique single intitulé Obladi Oblada, mais qui n'a rien à voir avec la chanson des Beatles, avec bien sûr deux bonnes minutes de solo de conga.

C'était Two Beatles or Not To Be, comme chaque deuxième et quatrième lundi du mois à 17h en reprise et chaque 6h15 sur 24h. Notre téléphone 04 50 40 51 41 au micro Dr Robert. 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

Vous êtes avec Espace Concert, Radio Zone 93,8 MHz, et bien notre concert d'aujourd'hui, il s'agit de Bob Dylan and the Band.

Bob Dylan enregistré en direct pendant un de ses concerts en 1974. Et la composition du band à l'époque, bien sûr, il y avait Bob Dylan au piano, au chant, à la guitare et l'harmonica. Vous aviez Robbie Robertson à la guitare électrique et au chant, Garth Hudson, organe et au piano et au clavinet. Vous aviez Levon Helm à la batterie et au vocal, Richard Manuel au piano électrique et au piano acoustique, à la batterie ou aux percussions, à l'orgue et au vocal, et Rick Danko à la basse.

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Numéro de téléphone 50 40 51 41 023 depuis Genève, 0033 depuis le reste de la Confédération Helvétique. Bob Dylan. Vous pouvez aussi nous appeler au 29 81 04 aux amis de Radio Zone à Genève. 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

Radio Zone 93,8 MHz, Bob Dylan avec le band en concert, live, enregistré live en concert, 1974.

espace concert, concert enregistré live de Bob Dylan en 1974 avec The Band. Radio Zone 93,8 MHz. Notre numéro de téléphone, le 50 40 51 41 023, depuis Genève, 0033 depuis le reste de la Confédération Helvétique, et le 29 81 04 aux amis de Radio Zone à Genève.

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1: La radio des autres aujourd'hui reçoit Aura FM, une association de 39 radios associatives de la région Auvergne-Rhône-Alpes, dont fait partie Radio Zone. Le sujet du reportage d'aujourd'hui, signé Mallory et Bonnefoy, eh bien c'est l'importance de la musique dans notre quotidien. Un tour d'horizon autour de cette musique, de son influence, de son rôle de pilier dans l'éducation artistique et culturelle. Voici donc une rencontre avec des artistes et une habitante pour Radio Zone, dont ce sujet présenté donc par Aura FM. Bonne écoute.

0: musique, un pilier de l'éducation artistique et culturelle. Pour moi, c'est un fait. Cela fait sens. La musique favorise les relations au-delà des mots. Joie, nostalgie, surprise. La découverte de la musique suscite un large éventail d'émotions. Elle est intergénérationnelle et son action est multiple. Source d'expériences corporelles, sensorielles, sociales. Elle marque les étapes de la vie émotionnelle et contribue à l'identité d'une personne. Je pense que la musique a une réelle importance dans le développement de notre sensibilité artistique, mais aussi pour l'ouverture de nouveaux horizons, de nouvelles cultures. Je suis donc allée interroger des personnes habitants, habitantes de ma commune pour avoir leur point de vue sur cette idée un jour de marché.
1: Bah, la musique, c'est un bruit qui pense.
2: Bah oui, c'est un pilier. Ouais,
1: et dans tous les domaines, hein, je vois les éleveurs de vaches pour la traite, ils mettent du classique, hein, ça les détend. Les chevaux,
2: aussi,
1: pour les animaux, ça marche énormément. Et puis les enfants, les adultes, toutes les thérapies.
3: Elle a contribué, mais alors très largement à mon éducation, elle a contribué à mon épanouissement personnel, elle a contribué même à ma santé, c'est même thérapeutique on va dire, à un moment donné, à pratique musicale. Ça remplit ma vie, on a besoin de musique, je crois qu'on a tous besoin de musique, mais c'est un vrai besoin au sens primaire du terme, en fait. On a besoin d'entendre des mélodies, même dans la nature, le chant des oiseaux, le bruit d'une rivière, c'est de la musique. C'est la base de à peu près tout, donc pourquoi pas l'éducation aussi, bien sûr. Les apprentissages musicaux, ça apprend plein de choses. Je compte bien grâce à la musique. Les maths, comme ça, d'emblée, non, ça ne me branche pas du tout. Mais à travers la musique, voilà, ça a développé mon esprit, comment on pourrait dire ça, mathématique, ouais, d'une certaine manière. Voilà. Donc oui, oui, oui, oui et oui.
4: La musique est un très bon support, parce que la plupart des gens aiment ça, tout simplement. La musique, c'est universel, donc ça peut être un support incroyable pour comprendre les différences, pour comprendre plein de choses, les diversités. Pour le brevet, on a eu une des premières épreuves d'histoire de l'art. Et moi, ça m'avait grave accroché parce que j'ai pu faire un lien entre l'histoire et l'art, et j'étais passionnée d'art et pas trop d'histoire. Et du coup, ça m'a mis un pied dedans et je me suis dit, mais en fait, c'est trop chouette de comprendre que la symphonie que j'adorais, elle a été faite pendant la Seconde Guerre mondiale, là, c'était le cas. Et que du coup, toute l'histoire est faite par ça. Enfin, ça crée des liens entre différents savoirs et c'est trop, trop bien. Ça m'a grave ouvert sur une autre façon de considérer l'histoire, par exemple.
5: Je me sers beaucoup en fait des textes pour éduquer finalement les gens et continuer à créer un climat local aussi, que ce soit au niveau de l'écologie, au niveau du social, au niveau de toutes ces choses qui font qu'on crée du lien entre nous aussi, c'est très important. Donc c'est des chansons prioritaires pour moi qui veulent dire des choses, mais pas seulement la musique. Mais il faut aussi éduquer l'oreille à des choses comme qu'on n'entend pas forcément dans les médias mainstream principaux, comme du punk, du métal. De temps en temps, j'en glisse une pour dire voilà, ils ont aussi des choses à dire, même si le style musical n'est pas habituel.
2: Ils font pas assez de musique hein, à l'école.
6: De prime abord, je dirais que la musique. Ça rejoint tout ce qui est beau, et ce qui est beau ouvre l'esprit, et puis ça transcende dans le sens où si on devait se contenter de tout, rien que du côté matériel, gagner sa vie et mettre au boulot dodo, je pense qu'on serait, on serait pas satisfait. Donc la musique ouvre d'autres cultures, et puis on est curieux, on engrange des données, des informations qui, s'il n'y avait pas eu la musique, on aurait été un peu étriqué. Je dirais ça comme ça. La musique, c'est extrêmement mathématique, donc peut-être que ça peut développer l'aptitude au concept.
7: Je m'appelle Pierre, je suis musicien et musicothérapeute. Il y a deux trucs, la musique et thérapie. La musique et le rôle de la musique dans la société de tous les jours, en fait. Célébrer les saisons qui passent. Voilà, pour attendre que la pluie arrive, c'est l'été, on fait une fête, on fait une danse. Beaucoup de la danse et la musique, c'est très relié. Ça va ensemble en général. Je vais représenter une communauté, qui s'identifie avec la musique, et punk, ça peut être aussi, la musique, elle peut servir à soutenir, les politiques aussi, elle peut servir à soutenir les pouvoirs en place, ou alors à aider les contre-pouvoirs, représenter les contre-pouvoirs, très politique. Donc représenter une communauté, célébrer la nature, soutenir les pouvoirs en place, les contre-pouvoirs, elle peut être aussi un support à la mémoire sociale. C'est aussi un support institutionnel à l'éducation, au travail et au commerce. Une forme d'expression. À Platon, il y avait dit que la musique...

0: Barnave, 26310, dans le cadre d'un événement artistique et culturel nommé Barnave aux artistes.
1: En quoi la musique a influencé ton éducation, à la fois artistique et culturelle, et peut-être même l'éducation globale?
2: Je dirais que en fait, la musique, c'est la première approche de l'artistique pour beaucoup de gens. Pour moi, en tout cas, ça a été comme ça. C'est la forme la plus accessible, je dirais, et la plus simple de se lier à l'art. Par le biais de la musique, c'est ce qui nous touche au sentiment le plus simplement, et je pense auprès du plus grand nombre de personnes, c'est la musique qui nous sensibilise pour l'artistique.
3: Ce que je sais, c'est que l'éducation nationale a pris les textes de Grand Corps Malade pour faire des cours de poésie aux enfants. Il transmet surtout des valeurs de vie, des valeurs qui sont vraiment importantes pour chacun, et c'est un peu l'histoire de tout le monde qui met dans ses textes pour justement accrocher les gens et les faire aimer ça, quoi. Voilà.
4: Et on peut pas vivre sans musique.
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0: ce reportage, nous allons retrouver Carotte, peintre, qui travaille à l'acrylique des portraits narratifs de ses héros morts. Et Vince, une touche à tout, sensible depuis tout petit, dessinateur, sculpteur, fondeur de plastique, fasciné par le feu et la biomécanique, peintre tout support avec de la musique forte. Il est aussi producteur-animateur de Are You Ready sur RDOA.
1: Je voudrais avoir ton point de vue à toi. Quelle influence la musique a pu avoir du coup sur ton éducation peut-être globale, mais aussi ton éducation artistique et culturelle?
2: Moi, j'ai la chance d'avoir été dans une famille qui aimait beaucoup la musique. Quand j'entends de la musique, il y a le côté de la mémoire, c'est comme un parfum. Du coup, ça te rappelle tous les bons souvenirs de ton enfance. Enfin, comme ça, tu peux invoquer par la musique des souvenirs de moments intenses que tu as eus dans le passé. La musique, elle a vraiment un pouvoir sur l'humain incommensurable. Enfin, je ne sais même pas s'il y a des gens qui se sont encore penchés vraiment, je veux dire, sur les bienfaits que peut avoir la musique sur l'homme. Pour les peu de gens qui ont étudié les enfants et la musique, que la musique faisait des très beaux cerveaux de mathématiciens et de philosophes. Donc finalement, on pourrait dire que c'est un genre de panacée universelle que de commencer sa culture avec de la musique, de baigner dans la musique et d'écouter de la musique et de s'intéresser aux musiques, s'écouter, chanter ensemble. En canon ou pas, des chansons simples, enfin rien que ça, c'est tout un mécanisme du cerveau et de la voix et de l'autre, enfin être ensemble à produire quelque chose de joli pour l'oreille, c'est toute une philosophie quoi.
1: Est-ce que tu penses que ta création serait, enfin ton talent artistique en tout cas serait différent si tu n'avais pas le support de la musique?
2: C'est très difficile de se passer de musique. J'ai du mal à imaginer ce que serait ma vie sans musique. Et en plus, là, c'est vrai que si on voit les conditions d'électricité, la musique enregistrée, la musique électrique, c'est-à-dire si demain l'électricité s'arrête, comment on fait pour faire de la musique? Comment on écoute de nos disques? Comment on joue de notre basse? Donc ça m'interroge vachement sur justement revenir à une pratique instrumentale simple, acoustique, et remettre au goût du jour les pratiques musicales dans les familles, dans les écoles, dans les entreprises, dans les petits groupes de copains,

exemple, le karaoké, c'était vachement bien parce que ça permet à des gens de faire les stars et tout, de jouer. Et les gens, ils adorent ça. Et on voit bien que les quelques minutes de la chanson où ils se prennent pour, je sais pas, Céline Dion ou Johnny, bon, ben pour eux, c'est un grand trip, quoi. Donc, on n'a pas encore, tu vois, trouvé la substantifique moelle de la musique qui est normalement un truc universel qui devrait nous rassembler, quoi.

0: quoi la musique a influencé ton éducation, éducation globale peut-être, mais aussi culturelle et artistique ?
1: Eh bien, merci pour cette question, Malou. En quoi la musique m'a influencé ? La musique fait une sorte de fil rouge, et après on s'immerge soi-même dans sa création visuelle. Et ensuite, moi, s'il n'y avait pas la musique, j'aurais peut-être pas autant envie de créer, puisque ce que j'aime surtout aussi, c'est illustrer de la musique, puisqu'il m'arrive de faire des pochettes d'albums pour des potes. Pour me détendre, j'ai besoin d'utiliser et d'écouter des musiques qui sont intenses, peut-être violentes, mais en tout cas, elles viennent à ma place soulager de la violence, de la colère, de l'intensité. Et ça, c'est en écoutant des musiques graves qu'on se rend compte que finalement tout ne l'est pas autant.
0: C'est bien aussi la preuve du coup que la musique, toutes sortes de musiques confondues, au final peut apporter quelque chose à l'éducation de nous-mêmes et puis aux différentes cultures, parce que de pays en pays, de toute façon, les musiques sont différentes, de goût en goût, la sensibilité musicale n'est pas la même. C'est fédérateur pour toi ?
1: Bah bien sûr, puisque la musique est universelle, mais je voulais te dire que la musique, surtout, elle amène l'état d'esprit qu'on peut contrecarrer. C'est comme l'homéopathie, c'est ramener quelque chose de semblable au mal. Et oui, la méditation par la musique, parce que ce ne sont que des vibrations de l'air. Hein.
0: Et est-ce que tu penses que la musique a façonné d'une certaine manière ton identité et la personne que tu es aujourd'hui ?
1: Bien sûr, quand j'ai été fan de Cure, j'étais, comment les appeler, curiste. Ensuite, j'ai été à Donf de Marilyn Manson et tout ça. Alors, j'étais un gothique. Mais ça a commencé par du metal, Slayer, du hard rock, Guns N' Roses, du grunge, Nirvana, du rock français, Noir Désir, les Berruriers Noirs, du punk français. Et un jour, bien sûr, la techno hardcore. Et moi, c'est quand même un petit peu le médicament musical que j'ai trouvé à mon tempérament. La musique qu'on kiffe, elle nous rend vivants. Et on le sait quand on l'entend qu'on est vivant à ce moment-là.
0: Extrait de L'envie d'apprendre, information sur le système éducatif, par Laurent Caxiaguerra.
2: L'éducation artistique et culturelle est indispensable à la démocratisation culturelle et à l'égalité des chances. L'éducation artistique et culturelle privilégie le contact direct avec les œuvres, les artistes et les institutions culturelles dans le cadre des enseignements artistiques comme dans celui des actions éducatives. Il s'agit d'éveiller la curiosité intellectuelle des élèves et d'enrichir leur culture personnelle. Elle leur permet de développer un esprit critique et un esprit aussi de collaboration. Elle contribue à leur intégration et élargit leur culture générale.
0: La musique sensibilise chacun d'entre nous à une forme d'éducation à la fois artistique et culturelle. Un mélange de cultures, une diversité de savoirs et de compétences. Il paraît évident que l'être humain se repose sur la musique pour écrire son histoire, raconter celle-ci ou encore la comprendre.

ceux qui m'ont prêté leur voix pour ce reportage, Carottes, Vince, Jamie, Nathan et toutes les personnes interrogées lors du micro-trottoir sur le marché de

Merci pour ce sujet sur la musique et de son influence et son rôle pilier dans l'éducation artistique et culturelle. Reportage d'Aura FM, signé Mallory Bonnefoy. Dans quelques instants, la suite de notre programme.

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0: Avant-guerre, beaucoup d'encre et de salive coulaient à cette occasion. Mais cette année, il en coule au moins autant, sinon plus, car cette année, les femmes vont voter. Comment vont-elles voter? D'ailleurs, voteront-elles? Et pourquoi ne voteraient-elles pas? Dans quel sens vont-elles voter? Autant de questions et bien d'autres que se pose chacun. Et les femmes les toutes premières, je crois.
1: Je me trouve actuellement boulevard Arago. Il est 12h30 et je vais chercher, disons, ma victime. Mesdames! Oui, approchez, s'il vous plaît. Pourriez-vous approcher du micro? Madame, je m'excuse de vous aborder, mais je suis en train de faire un reportage sur le vote des femmes. Et je voudrais vous demander d'abord, qu'est-ce que vous faites dans la vie?
2: Vous travaillez? Secrétaire, monsieur, oui,
1: secrétaire. Et vous êtes mariée?
2: Ah oui, je suis mère de famille.
1: Vous êtes mère de famille?
2: Oui, monsieur.
1: Et justement, c'est exactement vous que je cherche. Secrétaire et mère de famille, je voudrais avoir votre opinion sur le vote en général et plus spécialement, évidemment, sur le vote des femmes.
2: Que voulez-vous dire? Entendez-vous par le vote des femmes le sérieux que nous envisageons à peu près toutes? Ou la forme humoristique qui plaît tant à ces messieurs?
1: Ah, mais écoutez, madame, je voudrais votre opinion à vous.
2: Alors, je crains que ce soit sérieux.
1: Eh bien, écoutons votre point de vue sérieux.
2: Nous avons depuis toujours fait face à des difficultés sans nombre dans le ménage. Ne serait-ce que de seconder le mari, d'élever les enfants, guider au mieux les intérêts de la famille. Et j'estime, dans ce cas, que mieux qu'un homme, peut-être, une femme est appelée à rendre de grands services, bien sûr, oui, certainement. Dans les questions sociales, concernant la famille, les enfants, et même
1: Mais madame, croyez-vous que les femmes ont actuellement, en général, une éducation politique suffisante pour pouvoir voter en tout état de cause?
2: Oh, je pense, si on n'est pas trop ambitieux, n'est-ce pas? Les femmes sont à un début. Je pense qu'elles auront la sagesse de se cantonner dans des questions purement sociales, jusqu'à ce qu'elles aient acquis une expérience leur permettant de se mêler à la vie politique.
1: Oui, mais madame, il y a une chose que je ne comprends pas très bien. Comment voyez-vous qu'on peut effleurer le plan social sans toucher le plan politique? Parce qu'ils sont intimement mêlés.
3: J'ai eu l'idée de faire ce livre, Le XXe siècle des femmes, quand ma première fille est née en 1972. J'ai vu une coïncidence extraordinaire parce que, autour de sa naissance, il y a eu cet événement.

0: passionnante et intéressante qui avait fait avancer la condition humaine et pas seulement la condition des femmes. Et j'ai commencé à recueillir de la documentation pour faire cette encyclopédie.
1: Le terme d'encyclopédie se rapporte bien à cet ouvrage. Il est construit vraiment comme une encyclopédie, comme un dictionnaire, année après année, regroupé par thématique, 10 ans par 10 ans, que vous avez d'ailleurs sous-titré.
0: Il se présente année après année, de 1900 à 2000, avec pour chaque année l'événement majeur de l'histoire des femmes, ou bien la femme capitale de l'année, et puis aussi pour chaque année des petits faits qui sont passés plus inaperçus et qui, ensemble, reconstituent une autre histoire. L'histoire des femmes, c'est quelque chose que nous n'avons jamais appris à l'école et qui est d'ailleurs difficile à retrouver parce que les femmes sont moins soucieuses de laisser leurs traces. Elles laissent moins leur nom à leurs actions. L'histoire des femmes, elle est aussi faite des actions de groupes de femmes qui font avancer les choses, qui demandent des droits pour les femmes, mais qui ne se soucient pas de laisser des archives. Donc c'est un travail très difficile pour les historiens de reconstituer vraiment le travail de nos sœurs du passé.
1: Comment vous y êtes prise pour aller chercher ces éléments, ces documentations et sélectionner tous ces événements par thématique, toutes ces femmes?
0: J'ai d'abord pris les grands événements du siècle et je les ai examinés du point de vue des femmes. Par exemple, la guerre d'Espagne ou le nazisme ou la guerre, la première ou la deuxième guerre. Il y a une autre façon de la raconter si on se met du point de vue des femmes. Par exemple, la première guerre, elle a éclaté le 2 août 1914. C'est la pleine époque de la moisson. Eh bien, les femmes ont remplacé les hommes au champ, dans les usines. Et subitement, on a découvert qu'elles avaient toutes sortes de qualités possibles. Alors, des travaux qui demandaient beaucoup de force physique ont été très difficiles à réaliser, mais finalement, elles ont fait tourner le pays pendant 4 ans. On découvre ainsi que ces grands événements ont un aspect féminin. Et alors, il y a d'autres événements marquants aussi, mais concernant seulement les femmes. Par exemple, l'événement majeur du début du siècle, pour moi, c'est 1924. C'est l'année où les filles ont le droit de présenter le baccalauréat dans les mêmes conditions que les garçons, en étudiant les mêmes matières. Or, jusqu'en 1924, seules les filles riches, dans les écoles privées ou avec des précepteurs, pouvaient apprendre 3 matières très subversives, très dangereuses, et qui étaient donc réservées aux garçons, le latin, le grec et la philosophie. On ne voulait pas que les filles apprennent ces matières parce que ça aurait fait d'elles des raisonneuses et on a très peur de l'intelligence des femmes. Donc cette date de 1924, que personne n'apprend jamais dans les livres d'histoire, c'est la date à partir de laquelle les femmes ont pu commencer à développer toutes les possibilités de leur cerveau en ayant accès aux instruments qui font de nous des êtres humains doués de raison, la culture et les raisonnements philosophiques.
1: On pourrait imaginer que depuis 1900 jusqu'à l'an 2000, il y a une évolution progressive de la situation des femmes dans notre société. C'est pas aussi simple que ça. On peut voir en lisant votre encyclopédie qu'il y a eu des moments d'avancée, puis des reculs, puis d'autres moments d'avancée. C'est un espèce de va-et-vient progressif comme ça tout au long du siècle.
0: En effet, l'histoire n'est pas linéaire. Le progrès qui cheminerait doucement, qui irait son train. Non, ça c'est une légende. L'histoire est faite d'avancées et de reculs. Par exemple, les périodes de guerre sont des périodes de régression terribles. C'est l'époque où les rôles se figent, où les stéréotypes dominent. La Deuxième Guerre mondiale, par exemple, il y avait tous ces hommes prisonniers, toutes ces femmes qui attendaient les hommes et qui devaient faire tourner la maison sans sortir des rôles traditionnels. Et en même temps, il fallait aussi qu'elles gagnent leur vie, mais qu'elles restent parfaitement dignes et du statut d'une épouse de prisonnier, par exemple. Il y a eu aussi toutes ces femmes déportées, toute cette histoire terrible des femmes. Et en même temps, petit à petit, de cette guerre est sortie la modernité. On le voit bien, par exemple, le droit de vote des femmes date en France du 21 avril 1944 par une ordonnance du gouvernement provisoire d'Alger. On voit bien que l'histoire change à des moments qu'on n'imagine pas. Par exemple, la fin du XXe siècle est dramatique pour les droits des femmes, parce que mon livre s'intéresse aux femmes du monde entier. Et l'exemple de l'Afghanistan est une telle illustration de la façon dont on peut revenir sur tous les droits des femmes, les droits élémentaires comme apprendre à apprendre. Dans le monde, 2/3 des analphabètes sont des femmes. Et en Afghanistan, on interdit aux petites filles d'apprendre à lire. C'est vraiment le symbole du fait que l'histoire n'avance pas de manière linéaire et que les droits des femmes ne sont jamais acquis.
2: Pardon, mademoiselle. Mademoiselle.
3: Monsieur.
2: Dites-moi, mademoiselle, je voudrais vous poser des questions indiscrètes. Je suis en train de faire un reportage sur le vote des femmes. D'abord, je voudrais vous demander votre profession.
3: Je suis étudiante.
2: Étudiante en quoi?
3: J'étudie la comédie.
2: Dites-moi, mademoiselle, vous avez reçu votre carte d'électrice. Et dans quel sens allez-vous l'employer, cette carte?
3: À dire vrai, je suis assez embarrassée.
2: Pourquoi?
3: Parce que je n'ai guère d'éducation politique. Je n'ai guère reçu d'éducation politique.
2: Et vous le déplorez?
3: Oui, sincèrement.
2: Mais néanmoins, vous pensez que la femme a sa place dans la vie politique du pays?
3: Ah oui.
2: Et par conséquent qu'elle doit voter?
3: Ah oui, vraiment.
2: Et ça, aussi bien sur le plan de la femme célibataire que sur le plan politique, la femme peut représenter le mari peut représenter la femme?
3: Non, je ne pense pas.
2: Vous pensez que les deux peuvent avoir une opinion différente?
3: Oui. Et la femme a le droit de l'exprimer.
2: Et que la femme a le droit de l'exprimer.
1: Vous disiez il y a quelques instants, les moments de guerre ont été des moments de régression. Et pourtant, c'est entre autres grâce à la guerre de 14 qu'il y a eu un grand mouvement d'avancée, puisqu'on s'est rendu compte que les femmes pouvaient remplacer les hommes. Et c'est elles qui ont fait tourner le pays, vous le disiez également tout à l'heure. 39-45, vous parliez aussi de l'impossibilité ou la non-volonté des femmes d'inscrire leurs mouvements ou leurs actions. En Isère, il est très difficile de connaître les femmes résistantes parce que, eh bien, elles ne se sont pas inscrites comme résistantes. Elles ont trouvé ça comme une action normale pour elles.
0: Vous avez tout à fait raison. Les résistantes n'ont pas laissé leurs traces. Elles sont très peu nombreuses. Par exemple, il y a plus de 1000 compagnons de la libération. Il y a seulement actions. Elles sont très minoritaires dans les décorations, qui est la façon traditionnelle dont l'on reconnaît l'action des hommes. Et les femmes se soucient moins d'apparaître au moment des récompenses. C'est pour ça que l'histoire est difficile à établir. L'histoire des résistantes dans cette région, en effet, ce sont des agents de liaison. Ce sont donc des qu'elles assuraient, par exemple, en transportant des armes sous un panier avec des légumes, ou dans un landau de bébé, ou des tracts, ou des choses très dangereuses qui leur auraient valu la prison ou même la mort, et qui ont valu parce que bien des résistantes ont payé de leur vie leur engagement. Mais l'histoire ne les retient pas parce qu'elles-mêmes n'ont pas tendance à s'inscrire au lendemain de la guerre dans cette histoire-là à l'égal des hommes. C'est très curieux. On se demande d'ailleurs si c'est inné ou acquis, cette façon qu'ont les femmes de s'effacer dans l'histoire. Toute leur éducation nous a enseigné à nous effacer. Par exemple, encore aujourd'hui, les petits garçons, on leur dit laisse, c'est ta soeur qui va débarrasser, va faire tes devoirs. Encore aujourd'hui, il y a une distinction, une différence de traitement entre les garçons et les filles. On n'élève pas les garçons comme les filles, et c'est bien dommage, parce que les travaux ménagers devraient être partagés, et l'histoire devrait rendre son dû aux femmes et aux hommes.
1: Vous dites on n'élève pas les garçons et les filles de la même façon, c'est bien dommage. Je vais peut-être être provocateur. Est-ce que l'on n'aurait pas intérêt à élever les garçons et les filles différemment, en donnant l'explication des différences entre un homme et une femme, mais en respectant et en enseignant la totale égalité des droits, l'égalité dans la différence, plutôt que l'égalité dans l'assimilation?
0: L'égalité des droits, c'est exactement ce que demandent les féministes, et elles demandent aussi que les hommes et les femmes soient égaux en dignité. Et ça, la dignité, c'est un concept qui est difficile à comprendre, et que toute l'histoire de ce siècle permet de comprendre cette revendication fondamentale des femmes, qu'elles soient reconnues comme, à l'égal des hommes, des êtres humains à part entière, et non pas des bonnes à tout faire, des esclaves sexuelles, des bonnes ménagères, des femmes au foyer qui doivent se contenter de ce petit territoire et de ce travail humble, non reconnu, non payé, parce que c'est ça la complémentarité qu'on nous ressasse souvent. En fait, c'était quelque chose qui arrange bien les hommes. Les hommes prennent des décisions et la tendance suivra. Et la tendance, c'est les femmes en général. Si toutes les décisions étaient vraiment partagées, si les femmes et les hommes étaient associés à toutes les décisions concernant la famille et concernant aussi la société, la politique, etc., ce monde serait plus juste. Les différences, elles existent entre chacun d'entre nous. Elles existent entre deux femmes ou entre deux hommes. Les différences sociales sont considérables. Mais la différence qui vaut à la moitié de l'humanité d'être reléguée, d'être moins payée, d'être victime de violences spécifiques, d'avoir toutes sortes de mauvais traitements, et donc aussi l'oubli dans l'histoire, cette différence-là, elle est très cher payée par les femmes.
2: Ayant eu affaire dans une étude de notaire, j'ai eu la bonne fortune de me trouver en face d'un clerc femme. Aussi, je vais en profiter pour mon reportage sur le vote des femmes. Pardon, mademoiselle.
3: Madame.
2: Excusez-moi. Madame, est-ce que vous avez reçu votre carte électrice?
3: Oui, monsieur.
2: Et qu'allez-vous en faire? Vous allez voter?
3: Évidemment, monsieur. Du moins, je vais essayer de voter.
2: Et dans quel sens allez-vous voter?
3: Bien, ma foi, c'est assez compliqué. Je me suis arrêtée ce matin devant les panneaux. Ils sont remplis de petites affiches électorales. Mais ma foi, j'avoue que mon embarras est extrême, car tous les partis présentent des programmes magnifiques, remplis de belles promesses, mais seront-elles suivies de réalisation?
2: Ah, madame, ça c'est pas à moi de vous le dire.
3: Ça me paraît plus aléatoire.
1: On confond différence et inégalité. C'est vrai entre hommes et femmes, mais c'est vrai aussi entre les peuples. Il faudrait peut-être que l'humanité avance en se disant les gens sont différents, il faut qu'on accepte ces différences, qu'on les intègre, chacun, soi-même, homme, femme, peuple différent, pour pouvoir être égaux.
0: Et il faut aussi savoir d'où nous venons. Parce que cette histoire des femmes, ou cette histoire des peuples qui n'ont pas laissé d'histoire, c'est la même, c'est tout à fait comparable, puisqu'on parle parfois de décolonisation des femmes, après une oppression, comme on le dit pour les peuples, par exemple, d'Afrique. Cette histoire, elle est indispensable à connaître. J'ai épié 20 ans pour faire ce livre, parce que c'est très difficile de retrouver d'où nous venons, et si nous ne comprenons pas d'où nous venons, et par exemple, comment nous avons acquis ces droits qui nous semblent aujourd'hui aussi naturels que l'air ou l'eau, si nous ne le savons pas, nous risquons de les perdre, parce que les

0: droits ne sont jamais acquis. J'écris maintenant une nouvelle encyclopédie sur les droits des femmes et je cherche d'où ils viennent et comment nous pouvons considérer que nous les avons maintenant bien établis. Mais en fait, regardez le droit d'avorter, qui est la clé de la liberté des femmes. Parce que la menace de la grossesse, c'est toujours avec ça qu'on a empêché les filles de vivre leur liberté sexuelle, d'aller jusqu'au bout de leurs désirs. Et après tout, les garçons pouvaient le faire et les garçons, ils allaient sans se soucier des conséquences où leur désir les portait. Le désir des femmes a toujours été réprimé et réfréné avec cette menace de grossesse. Donc l'avortement qui est un droit, qui est une possibilité, qui n'est jamais une obligation pour personne, c'est vraiment une question de liberté individuelle. Le droit d'avorter, c'est la clé de la liberté et du destin des femmes. La contraception est bien sûr un élément capital pour qu'elles maîtrisent leur destin, mais la possibilité d'avorter en cas d'échec de la contraception, par exemple, ou en cas d'oubli ou en cas de viol, et toutes sortes de cas dans lesquels malheureusement ça se présente, c'est vraiment très important pour les femmes, ce droit. Or, voyez comme dans nos pays catholiques, par exemple, il est difficile pour les faire le papier, ce droit. Mais dans combien de villes de France, les services sont débordés, la relève des médecins qui pratiquent les avortements n'est pas assurée, ils sont mal payés, les commandos anti-avortement ont pu sévir impunément de manière scandaleuse. Une loi maintenant les punit, mais ils ont trouvé d'autres méthodes. Ces terroristes adversaires de la liberté s'expriment d'une manière insensée et on n'entend pas assez les féministes, on se moque d'elles, on ne comprend pas que ce qu'elles demandent, c'est l'égalité des droits pour que chacun puisse prendre son destin en main.
1: Ce gros livre, combien a-t-il de pages ?
2: Je crois qu'il y a à peu près 400 et le second quelque chose comme 600.
1: Bon, par conséquent, nous obtenons un total de plus de 1000 pages. Je voudrais vous demander si c'est le résultat d'une pensée concentrée sur ce sujet depuis des années et si tout le temps vous avez décidé d'écrire sur cette question.
2: Non, au début, je ne pensais pas du tout m'occuper jamais d'une manière spéciale des problèmes du féminisme parce qu'il me semblait, et d'ailleurs il me semble encore aujourd'hui, que ces problèmes sont subordonnés à des problèmes sociaux beaucoup plus vastes. C'est seulement dans ces dernières années que ce désir m'est venu, d'une part parce qu'il m'a semblé que les femmes d'aujourd'hui avaient beaucoup de mal pratiquement immoralement à vivre et qu'elles étaient dans un état de déséquilibre, et d'autre part parce que j'ai été assez irritée, comme beaucoup de femmes, par le nombre de grandes sottises qui se disent à propos de nous et à propos de notre société.
1: Bon, eh bien, on vous a accusé, car vous n'aurez pas des hommes fatalement, même alors qu'ils vous aiment bien et qu'ils vous admirent, un peu vos ennemis quand il s'agit de ce livre, ils vous ont donc souvent accusé d'avoir mis là-dedans un accent de revendication, pas d'avoir voulu vraiment venger les femmes. Et qu'est-ce que vous pouvez nous dire là-dessus?
2: Pour moi, c'est un livre que j'ai écrit sans aucune inimitié, sans aucune hostilité. J'ai vraiment essayé de faire une mise au point. Je ne crois pas du tout que ce soit un ouvrage de revendication, de ressentiment, de complexe d'infériorité comme on l'a insinué. J'ajouterais d'ailleurs que même si je l'avais fait dans une intention de revendication, après tout, il aurait pu être également quelque chose d'impartial et d'objectif. Mais il y a certainement dans ce livre une certaine passion, parce que le fait est que je trouve que la situation des femmes telle qu'elle est aujourd'hui est déplorable à la fois pour les femmes et à la fois pour les hommes, qui d'ailleurs les femmes sont telles, et que bien entendu, ça n'a rien pour moi d'en exposer simplement abstrait.
3: Clairement, dans un de vos chapitres, vous dites accès à la contraception, liberté, avec un point d'interrogation. C'est un titre interrogateur pour le lecteur, qu'une femme se pose la question, en tout cas mette le point d'interrogation sur contraception égale liberté, pas forcément une certitude.
0: Oui, vous avez raison, c'est un paradoxe, parce que c'est trop simple de dire contraception égale liberté, parce que la liberté, elle est dans la tête aussi, et dans la tête des femmes, enfin ça je parle parce que je me suis engagée au planning familial il y a 30 ans et que j'ai vu passer des générations de filles avec toujours les mêmes esclavages dans la tête. En fait, l'amour sert encore à trop de filles comme d'une sorte d'opium, une sorte de poison qui les amène à avoir des comportements pas libres. On entend encore tant de filles céder au chantage sexuel des garçons qui disent « si tu ne me cèdes pas, je te quitte ». Et alors, je leur dis toujours quand elles viennent après au planning enceinte, et alors il vous a quitté quand même. Ça veut dire quoi? C'est pas comme ça qu'on gagne l'amour. L'amour n'est jamais acquis. Et en tout cas, le chantage sexuel, c'est jamais une bonne façon d'avoir une relation sexuelle ou amoureuse. Eh bien, cette contraception qui aurait pu libérer les femmes, qui va les libérer, mais pas tout de suite, pas en 20 ans, 30 ans, 40 ans, il faudra 200 ou 300 ans. Cet esclavage que nous portons depuis des milliers d'années, la nature pèse sur nous, nous amènerait à avoir des quantités d'enfants que nous ne pourrions pas assumer. Eh bien, cette nature dont nous avons pu nous affranchir, physiquement, il reste encore à nous en affranchir dans les têtes. Et par exemple, à savoir où est le véritable désir d'enfant, combien de femmes ont des enfants parce que ça se fait, parce qu'une femme n'est pas complète si elle n'a pas des enfants, lesquelles se posent vraiment la question, la véritable question d'un désir, d'un projet commun à un couple d'avoir un enfant. Ce sont des questions révolutionnaires qu'ont posées les féministes dans les années 70, mais la contraception qui a pu libérer le désir des femmes, si ça s'est traduit, comme c'est souvent le cas, par cette prétendue libération sexuelle des années 70, où les femmes étaient libres de coucher avec tous les hommes qu'ils voulaient, non, non, c'est pas ça la liberté. La liberté, c'est en faire un usage mesuré et non pas d'être à la disposition de tous les hommes. C'est comme ça qu'on traduit beaucoup de gens dans les années 70. Et là, on peut vraiment considérer que les femmes ont été abusées, qu'elles ont été manipulées, qu'on s'est servi d'elles comme d'objets, alors que la sexualité, c'est la rencontre de deux libertés, c'est un dialogue de désir. Encore faut-il qu'on sache quel est son désir et qu'on ne cède pas à la violence de l'autre.
4: La pilule gratuite, ou si vous préférez, remboursée par la Sécurité sociale, c'est fait depuis hier après-midi. Le projet de loi a été adopté en première lecture par les députés. Gratuite, mais toujours vendue sur ordonnance, il n'en demeure pas moins, Jacques Thévenin, qu'un grand pas en avant a été fait.
5: Oui, sur le fond, le problème est donc pratiquement réglé, mais sur le plan pratique, il faudra attendre sans doute la rentrée d'octobre pour que ce projet soit définitivement adopté et par l'Assemblée nationale et par le Sénat. Si ce projet est donc adopté tel quel en octobre, une jeune fille de moins de 18 ans pourra utiliser des contraceptifs sur ordonnance médicale. Actuellement, ces contraceptifs ne peuvent être accordés à des mineurs de moins de 18 ans et l'autorisation des parents est obligatoire entre 18 et 21 ans. Donc, plus de limite d'âge. Ce contraceptif, que ce soit la pilule, le diaphragme ou le stérilet, sera remboursé par la Sécurité sociale, alors que jusqu'à présent, seule la consultation médicale ou l'analyse de laboratoire était remboursée. Autre point important de cette loi, les contraceptifs gratuits pourront être délivrés à des mineurs qui désireront conserver l'anonymat. Enfin, la femme n'aura plus à subir l'humiliation du carnet à souche, elle n'aura plus à décliner son identité et à faire inscrire son nom sur le registre du pharmacien. Enfin, dernier volet de ce projet, les centres de planification de l'éducation familiale pourront faire connaître leurs activités au public alors que jusqu'à présent, toute propagande leur était interdite.
4: Voilà donc l'essentiel des aspects pratiques de cette loi. Madame Veil, ministre de la Santé, en a aussi défini l'esprit hier devant les députés. La pilule doit devenir un médicament comme les autres. Il faut faire sauter les tabous et cela pour le bien de la femme, de la famille et même de la nation entière.
6: Outre l'intérêt des enfants à naître, l'espacement raisonnable des naissances constitue aussi un facteur essentiel pour l'équilibre du couple, pour la santé physique et mentale de la femme et pour son épanouissement, qui est une condition indispensable à celui de ses enfants. Enfin, il y va aussi de l'intérêt de la collectivité nationale tout entière, dans la mesure où une succession de naissances dans un espace de temps trop rapproché peut constituer, dans des milieux familiaux fragiles, un facteur très important de déséquilibre et d'inadaptation sociale, risquant ainsi de mettre à la charge de la société un nombre considérable d'enfants à problème.
3: Autre titre et autre chapitre que j'ai trouvé fort également, on vous suit dizaines d'années après dizaines d'années, on sent l'évolution, la régression, la progression, et ça se termine par un titre plein d'espoir qui est celui de s'accepter soi-même et donc accepter l'autre.
0: Et aussi se connaître et s'aimer. J'ai voulu terminer par s'aimer parce que l'histoire du féminisme, c'est une histoire mixte. La demande des droits des femmes, les hommes et les femmes la portent ensemble. Parce que partout où il y a des femmes esclaves, les hommes ne sont pas libres non plus. Et les hommes, les meilleurs des hommes, sont féministes. C'est une démarche d'humanisme et d'humanité. Et donc cet amour et cette connaissance de l'autre, c'est à quoi j'aimerais qu'on arrive en connaissant l'histoire des femmes. Puisque cette longue histoire, ce long esclavage dont nous sortons petit à petit, en ayant accédé à l'instruction, au développement de notre intelligence, en ayant libéré nos mains, par exemple, par toutes ces machines qui ont considérablement allégé les travaux ménagers, et maintenant, grâce à la contraception et à l'avortement, en accédant à la liberté de nos désirs, cette longue histoire qui nous mène au XXIe siècle, j'espère que ce sera le siècle où l'humanité réconciliée développera des rapports entièrement nouveaux à l'échelle du monde, à l'échelle de notre histoire qui n'a que 6000 ans et que nous avons encore tout à inventer, des rapports de liberté, d'égalité et d'un nouveau mot que j'ai inventé, entre fraternité et sororité, le mot par lequel je termine le livre, c'est un mot que j'ai forgé sur la racine grecque. En grec, adelph, c'est la racine qui a donné frère et sœur, qui en français viennent de deux mots différents. J'ai forgé le mot adelphité pour désigner des relations harmonieuses entre hommes et femmes que j'espère voir de mon vivant, ou au moins au XXIIe siècle, des hommes et des femmes qui se considéreront comme des égaux, qui se respecteront et qui voudront construire le monde ensemble dans l'harmonie. Je sais que je rêve, mais comme a dit Victor Hugo, l'utopie d'aujourd'hui est la réalité de demain. Alors je l'espère très fort.
3: Vous rêvez peut-être pas tant que ça si on regarde un peu ce qui se passe sur d'autres continents ou dans d'autres peuples. Ici, nous vivons encore aujourd'hui dans un système dirigé par les hommes, un système patriarcal. Il y a d'autres sociétés qui ont développé des systèmes matriarcales où la liberté des femmes était importante et où c'est plutôt elles qui dirigeaient dans un respect commun. Je pense à certains peuples d'Amérique du Nord, par exemple, où des contes traditionnels disent les hommes discutent, prennent une décision, se retournent, les femmes acquiescent, ils continuent. On peut se poser la question de comment se fait-il que certaines régions, certains peuples ont réussi à trouver un certain équilibre et que nous, on a beaucoup de mal à y arriver.
0: Il est certain maintenant que le régime dominant du monde est ce régime qu'on dit patriarcal. Moi, je trouve que ça ressemble plutôt à une fraternité, parce qu'il y a toutes ces métaphores militaires qui imprègnent notre langage. Vous savez, ces frères d'armes, ces guerres, ces combats. Je n'aime pas beaucoup ce vocabulaire, parce que je trouve que le travail des féministes, qui est un travail de persuasion, de pédagogie, montrer aux hommes que c'est leur intérêt que les femmes et les hommes soient des égaux, qu'ils n'ont rien à gagner à avoir des femmes esclaves, ce travail-là, nous le construisons pour l'avenir. Nous ne connaissons pas ce passé. Il y a peut-être eu des groupes humains dans lesquels les femmes avaient plus de pouvoir. Il y a peut-être eu à la préhistoire un respect pour la capacité des femmes d'engendrer. Mais ce qui compte, c'est aujourd'hui. Et aujourd'hui, nous vivons dans un monde où les 2000 ans de judéo-christianisme, par exemple, dont on parle souvent, nous ont habitués à considérer le corps comme sale, la sexualité comme une souillure, l'autre sexe à nous en méfier. Alors qu'il y a toutes sortes de nouveaux rapports à construire entre hommes et femmes dans la liberté et l'égalité. C'est tout ce défi excitant que je trouve pour les nouvelles générations qui est devant nous.
3: Peut-être dernière question, est-ce que, en tout cas moi j'ai ce sentiment-là, est-ce que vous ne pensez pas que voir des textes de loi amenant la parité homme-femme en politique, ce n'est pas aller à l'encontre de ce respect mutuel? S'il y avait un respect mutuel, on n'aurait pas besoin de la parité.
0: Ce n'est pas avec des lois qu'on changera les mentalités. La vraie révolution est à faire dans les maisons. Il faut que les hommes et les femmes partagent à égalité les travaux ménagers et les soins aux enfants. C'est moins spectaculaire que la moitié du Parlement en jupe, mais ça, c'est la vraie révolution. Et malheureusement, elle se produit avec une telle lenteur que je désespère de voir un progrès de mon vivant. Pourtant, c'est pas très compliqué d'appuyer sur le bouton de la machine à laver. Même un homme peut le faire, mais il sait pas encore trier le blanc des couleurs. Ça, pourtant, avec la théorie des ensembles, on devrait leur apprendre aux garçons ces choses-là. Donc, avis aux parents qui écoutent. Apprenez à vos garçons à s'occuper du linge, parce que c'est comme ça ils deviendront autonomes, et des individus autonomes noueront ensemble des liens d'une autre nature. S'il y a toujours ce partage inégal des travaux ménagers, les femmes ne pourront pas travailler dans la cité et faire de la politique. Si elles sont toujours astreintes à préparer tous les repas et à faire toutes les vaisselles, d'abord, c'est pas juste. Il faut partager tout, le plaisir comme les corvées.
3: Merci à Florence Montreneau pour cette interview et avoir accepté de nous accompagner tout au long de cette émission. Une émission qui a été réalisée à la librairie Le Square à Grenoble. Je vous rappelle le titre de l'ouvrage de Florence Montreneau, Le 20e siècle des femmes, paru aux éditions Nathan. Tout au long de cette émission, vous avez pu entendre la mémoire radiophonique française avec des extraits d'interviews réalisés après-guerre, mais également tout au long de ce 20e siècle. Merci, bonne semaine littéraire, à la semaine prochaine.

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